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0: Bonjour, je vous écoute d'RFL 101. On reçoit Alain, biologiste médical et consultant d'RFL 101. Merci de répondre à nos questions pour éclairer, nous éclairer éventuellement dans la canicule, Alain.
1: Et oui, c'est des températures qui vont jusqu'à 41, 42 degrés, qui effectivement ne sont pas sans conséquence, puisque nous, on a une espèce de thermostat interne, et certaines températures, ben, ce thermostat se dérègle. Donc, ben, je suis là pour en parler avec vous, et donner quelques conseils aussi, parce qu'il ne faut surtout pas sous-estimer les effets de cette canicule.
0: De mémoire, c'est la première fois que ça dure, dans une semaine et demie pratiquement.
1: C'est un peu plus long, mais disons que sur les 20 dernières années, on est passé de 3 jours de température un peu hors norme à plus de 12 jours. Donc c'est un phénomène qui augmente et qui nécessite aussi une adaptation de beaucoup de choses. Des lieux publics, une adaptation des écoles, une adaptation de nos modes de vie aussi, parce que on peut pas vivre comme si de rien n'était avec 42 degrés.
0: D'abord, lorsqu'on a cette canicule-là...
1: D'abord, je vais expliquer, si tu le permets, Abdel, comment se passent un peu les choses au niveau du corps humain. En fait, on est un thermostat biologique. Et au niveau de notre cerveau, en fait, l'hypothalamus, il reçoit des informations de la part de la peau, de la température extérieure par rapport à la peau. Également, le sang qui circule donne des informations et nos organes profonds. Et quand il détecte un écart par rapport à sa température normale, qui est 37 degrés, eh bien, il déclenche des mécanismes de correction. Alors, premier mécanisme de correction, c'est la transpiration, évidemment. C'est un moyen de refroidissement. Donc, les glandes sudoripares produisent de la sueur qui est composée d'eau et de sels minéraux. Je dis ça parce qu'on verra, c'est important. On élimine également des sels minéraux. Et cette sueur évapore à la surface de la peau, elle emporte la chaleur. Un exemple, l'évaporation d'un litre de sueur peut éliminer plusieurs centaines de kilocalories de chaleur. Il y a un deuxième mode d'adaptation du corps, c'est la vasodilatation. Quand il fait froid, les vaisseaux vont se contracter, se fermer, et quand il fait chaud, ils vont se dilater. Et donc, le sang circule plus, de façon plus importante, la peau devient rouge, puisqu'il y a des vaisseaux plus grands, c'est pour ça qu'on devient un peu rouge, et donc la chaleur est transférée vers l'air ambiant. Il y a une autre mode qu'on oublie un peu de régulation de cette chaleur, c'est la respiration, puisqu'une petite partie de la chaleur est évacuée avec l'air qu'on va expirer. Donc c'est important d'avoir ces mécanismes en tête. Quand il fait froid, ben c'est complètement l'inverse, donc vasoconstriction des vaisseaux, les frissons qui font que les muscles se contractent et créent de la chaleur, et une production hormonale. Donc, normalement, on est fait pour vivre à une température de 37 degrés. Au-dessous de 35 degrés, les réactions biologiques vont ralentir. Au-dessus de 40 degrés, si notre corps atteint 40 degrés, parce qu'on l'a vu, il maintient sa température à peu près constante avec les mécanismes dont on vient de parler, les protéines commencent à se dégrader. Au-dessus de 42, alors là, il peut y avoir des lésions cellulaires si votre corps dépasse la température de 42 degrés. Ce qu'il faut faire, évidemment, c'est boire régulièrement sans attendre qu'on ait soif. Hein, il faut bien s'hydrater. Éviter des sorties, aller rester dans des endroits évidemment protégés, hein. Éviter les sorties dans les pics de chaleur, se maintenir dans des logements frais, ce que je dis là c'est un peu des portes ouvertes, hein. Il faut aussi prendre des douches régulières pour refroidir le corps, parce qu'on parlera après des dangers, mais tout ça c'est les mesures de protection, porter des vêtements légers et clairs, limiter les efforts physiques, et manger suffisamment, notamment des fruits et légumes riches en eau, pour permettre au corps de refaire sa réserve en eau. Alors il y a un danger qu'on peut voir dans les laboratoires, par exemple, c'est des gens qui vont boire énormément d'eau, mais qui vont éliminer beaucoup plus par leur sueur de sels minéraux, et qu'on trouve finalement en hyponatrémie, parce qu'il y a du sel, du sodium, qui va sortir avec la sueur, et l'eau qu'on ingurgite ne remplace pas ce sel, ce qui fait qu'ils baissent leur sodium et qu'ils risquent des gros problèmes organiques voire des arrêts cardiaques, parce que évidemment ils n'ont plus assez de sel dans leur organisme, de sodium. Donc voilà, il y a quelques mécanismes comme ça à bien connaître. Boire régulièrement sans boire de façon inconsidérée, quand on transpire beaucoup, il faut avoir en tête de se renourrir en sels minéraux pour maintenir l'équilibre du corps. Alors il y a des signes d'alerte. D'abord, la température élevée de votre corps. Il peut y avoir de la confusion, comportement inhabituel, ce que j'espère tu n'as pas remarqué chez moi encore. Il peut y avoir une faiblesse extrême, on est très faible, des vertiges. Et puis, il faut faire attention aussi si vous n'urinez plus. Ça veut dire que votre n'arrive plus, vous n'éliminez plus d'eau. Et ça peut être dangereux. Et puis, évidemment, alors là, pour le coup, des pertes de connaissance. Les personnes âgées sont plus vulnérables parce qu'à partir de 65 ans, on a moins de sensations de soif, on transpire moins et le cœur s'adapte moins. Et puis si on prend des médicaments, évidemment, l'effet de la chaleur va en augmenter les risques qui sont, je vous le rappelle, surtout notre organisme. Il y a une urgence médicale qu'on appelle le coup de chaleur. La température corporelle va pas pouvoir redescendre, c'est-à-dire qu'elle dépasse 40 degrés et donc il n'y a plus de refroidissement. Donc la peau devient sèche, très chaude, on devient confus, on a un comportement totalement désordonné et on peut perdre connaissance avec des convulsions. Et ça, c'est une urgence médicale qui peut aboutir au décès. Donc faites très attention. Il y a évidemment un effet sur le cœur et les vaisseaux, puisque une baisse de la tension artérielle, on l'a vu, il y a une grosse vasodilatation, il y a moins de tension. Donc le rythme de cardiaque va s'accélérer pour remplir les vaisseaux qui sont plus dilatés et ça peut créer également un malaise. Et sur le cerveau, on peut avoir un trouble de la concentration, une confusion, une irritabilité. Sur les reins, évidemment, quand vous avez une difficulté à éliminer l'eau, donc on peut aggraver des maladies rénales. Et puis on l'a tous constaté, les nuits chaudes perturbent énormément le sommeil et quand on dort moins, on a évidemment plus de problèmes de santé. Voilà tout ce que la canicule peut faire sur notre organisme et ne surtout pas minorer l'effet que cette chaleur extrême peut avoir sur nous.
0: Donc les solutions à apporter, les précautions à...
1: Précautions, rester, ne pas sortir dans les pics de chaleur, boire suffisamment, en compensant également avec des sels minéraux. Tant que faire se peut, prendre des douches, refroidir son corps pour pas qu'il dépasse une certaine température. Et puis, pas d'effort physique. C'est les conseils qu'on peut donner dans ce temps-là, en attendant que ça passe.
0: Et même la majorité des logements, ils sont pas conçus pour... pour cette chaleur, donc ça pose aussi un problème, même si on sort.
1: Ah bah, je pense qu'il y a une vraie discussion aujourd'hui sur la climatisation, parce que le problème de la climatisation, c'est quoi ? C'est l'énergie qu'on doit consommer pour faire marcher ces climatiseurs. Donc c'est toujours pareil, si on arrive à créer une électricité propre, finalement le problème de la climatisation, il devient très secondaire. Je crois qu'il ne faut pas avoir d'œillères dans des conditions comme ça. Il faut trouver des solutions les plus adaptées. D'avoir des climatiseurs qui fonctionnent à l'énergie propre, c'est possible. C'est pas quelque chose, voilà. C'est le mot climatiseur qui ne doit pas être tout de suite un repoussoir, parce que je viens de dénoncer tout ce que ça peut entraîner sur le corps humain. Donc, ça serait quand même un peu idiot si on a la capacité de climatiser des pièces. Je pense par exemple aux écoles. Les écoles, par exemple, devraient avoir une pièce réfrigérée. Et je pense même que dans chaque ville, devrait y avoir plusieurs lieux identifiés où les gens peuvent venir se mettre au frais, parce que, comme tu l'as dit, les logements ne sont pas du tout adaptés. Dans beaucoup de cas, il y a un danger très important à laisser des personnes âgées en particulier dans des conditions de chaleur extrêmes.
0: En Afrique, par exemple, c'est les Touaregs, donc ils ne boivent pas frais, donc ils boivent chaud pour que le corps ne fasse pas
1: de trop grandes, comment dire, écarts. Et puis, ils ont des vêtements. En fait, ça protège. En fait, ils se protègent ils ont des vêtements qui maintiennent finalement la peau dans une espèce de climatisation pour éviter justement qu'elle dépasse des chaleurs. C'est contre-intuitif. Mais si vous mettez des vêtements, vous voyez les Touaregs, tu as raison, ils sont complètement couverts parce que ça les protège de l'environnement extérieur qui est hostile. Leur coton là les maintient à une certaine température, notre corps étant lui-même un thermostat, le refroidissement qu'on crée nous est conservé par les vêtements. C'est pour ça que c'est important. Moi-même, quand il fait vraiment très chaud, je mets des vêtements légers, évidemment, pour me protéger.
0: La nourriture aussi, ça rentre aussi.
1: Oui, et de manger de la salade, manger des légumes, tout ça pour récupérer les sels minéraux. C'est très important, les sels minéraux qu'on transpire. Quand on transpire beaucoup, on élimine du sel, il faut récupérer ce sel. C'est des moments où il faut être solidaire entre nous et puis que les pouvoirs publics prennent bien conscience de tout ça. Parce que c'est pas fini. On est, je pense, dans une situation où ça va perdurer. On peut ralentir le réchauffement climatique et je souhaite réellement qu'il y ait des mesures qui soient prises. Mais bien évidemment, on ne pourra pas revenir en arrière. Et donc, il faut s'adapter.
0: Bah, merci Alain.
1: J'en prie.
0: Biologiste médical et voilà. Consultant d'RFL.
1: Oui, je viens quand vous voulez pour donner des conseils à nos auditeurs. Et portez-vous bien, soyez prudents, buvez bien, restez au frais.

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0: 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Le festival Hier et Aujourd'hui, sa 6e édition se déroulera du 22 au 25 juillet 2026 sous la magnifique halle Eiffel du château de Malerolles. Alors pour nous en parler, nous recevons aujourd'hui la directrice artistique Pascaline Ponty et l'artiste, pianiste, compositrice Anne-Marie Fijal. Bonjour.
1: Bonjour. Bonjour.
0: Alors cette année, la programmation se fait côtoyer Beethoven, Schubert, Schumann, Franck, Stravinsky ou encore Ligeti. Quel fil conducteur relie ces univers si différents?
1: Ah, c'est une bonne question, très difficile, à laquelle il va falloir répondre. Tout d'abord, je veux juste préciser que le château de Malerolles est à Genillé. Ben écoutez, le fil conducteur, c'est plutôt lié à différentes qualités musicales des interprètes que nous choisissons et qui commencent à aborder la musique contemporaine. Et donc, en ce qui me concerne, puisque je m'occupe beaucoup du côté musical, j'ai une passion pour Ligeti. Et puis, selon les propositions des interprètes que nous avons choisis, il y a ceux qui proposent, par exemple, comme le duo Geister, le concerto pour deux pianos de Stravinsky.
0: Le duo Geister duo, il vient tout juste d'être compensé par un diapason d'or. C'est une belle opportunité pour le public tourangeau de les découvrir en concert.
1: Absolument. Moi, ce qui m'intéresse beaucoup dans cette programmation Ligeti, les trois pièces pour deux pianos, parce que le duo Geister vont d'abord commencer par jouer du quatre mains avec les merveilleuses variations de Schubert, variations en la bémol, et surtout la sonate en si bémol majeur. Et ensuite, ils enchaîneront à deux pianos, dans l'ordre qu'ils désireront, les trois pièces pour deux pianos de Ligeti. Et Ligeti est passionnant parce que au début de son métier de compositeur, disons à la fin des années 60, Ligeti décide de s'éloigner de la musique contemporaine défendue par des gens comme Boulez, par Stockhausen, par Nono à l'époque, etc. Et se dit que la désarticulation grammaticale de la musique ne lui convenait pas. Donc, il va inventer sa musique qui serait plus proche, enfin, encore que, plus proche de celle des minimalistes américains comme Reich ou Riley, etc. Mais bien qu'il ait totalement sa facture au niveau des timbres qui est complètement singulière. Voilà, ça c'est pour le mercredi 22 juillet.
0: Et alors le festival porte un regard sur la création musicale aujourd'hui. Et quelle place accordez-vous à la musique contemporaine et à la découverte de cette 6e édition?
1: Il y a donc la création d'Anne-Marie Fijal ici présente. Et donc ça doit être une création mondiale et qui est une œuvre pour piano et percussion avec le percussionniste Leszek Laurent qui vient de Pologne. Voilà, donc là ça sera l'événement au niveau de la création pure de cette année.
0: Et le festival Hier et Aujourd'hui est profondément ancré en milieu rural. Quel accueil reçoit-il de la part des habitants, mais aussi des festivaliers qui viennent parfois de beaucoup plus loin?
1: Disons que ça se fait d'une manière homéopathique depuis 6 ans. Et les gens ont toujours un a priori sur la musique contemporaine, parce qu'ils ne la connaissent pas. Alors maintenant, je dirais que sur le papier, c'est très très difficile de faire venir les gens, mais une fois que le spectateur est sur place, il est conquis. Nous en avons fait l'expérience. Donc, parce que nous ne proposons pas des traquenards contemporains. Nous proposons de la musique de la pure transcendance et de la musique qui emporte. Qui soulève, c'est de la musique de soulèvement. En fait, ce qu'on peut dire, ce qui relie à chaque fois dans toutes nos programmations, c'est, je dirais que c'est une musique de soulèvement. Et qu'est-ce qui relie, je dirais, tous ces compositeurs-tristes, c'est le génie au sens comme Rimbaud en parlait, hein, c'est-à-dire la puissance de l'inspiration. La puissance de l'inspiration et, je dirais, cette grande liberté d'être dans l'invention.
0: Alors justement, si un auditeur qui ne connaît pas encore le festival et qui hésite à venir, que lui diriez-vous pour lui donner envie de franchir les portes du château de Marolles ?
1: Je dirais que c'est une proposition qui touche essentiellement à l'intime. Que c'est un rendez-vous avec soi-même. Et c'est ça que nous proposons. C'est-à-dire que c'est relié à la grande liberté du génie, c'est la grande liberté de l'auditeur, et surtout, je dirais, à cette absence de pression, c'est-à-dire qu'on est là pour être là, pour écouter, et pour partir dans un voyage intersidéral. Et c'est pour partir pour un grand voyage où on dépose toutes les valises qui nous encombrent. C'est ce qu'on souhaite. Hein. Maintenant, je ne sais pas si ça sera...
2: Et surtout que nous sommes quand même, nous défendons avec toute notre passion et notre résistance à la musique acoustique, à la musique qui est en train de s'incarner. Elle se fabrique pas avec des ordinateurs, elle se fabrique pas avec etc. Elle se fabrique avec le corps des musiciens. Et ça, c'est pour ceux qui ont assisté pour la première fois à des concerts, étaient absolument sidérés et bouleversés. Il y a eu des triomphes qui ont été faits lors de ces cinq derniers festivals. Et nous espérons que le sixième emportera également l'adhésion.
0: Eh bien, merci beaucoup Pascaline Ponty et Anne-Marie Fijal d'avoir été avec nous sur RFL 101. Je rappelle juste la sixième édition du festival Hier et Aujourd'hui se déroulera du 22 au 25 juillet 26 sous la halle Eiffel du château de Marolles à Chenillé. 4 journées de concerts, de rencontres, d'émotions musicales dans un cadre patrimonial exceptionnel, avec de grands interprètes et une programmation qui fait dialoguer le patrimoine musical et la création d'aujourd'hui. Alors, toutes les informations pratiques, je suppose, seront, et le programme complet et la billetterie seront à retrouver sur votre site.
1: Je vous souhaite le festival Hier et Aujourd'hui.
0: Le festival Hier et Aujourd'hui.com. Je vous souhaite une très belle édition à toute l'équipe. Et vous voulez rajouter quelque chose, Pascaline ?
1: Oui, dire que les concerts commencent absolument, précisément et dramatiquement à 19h30. Et qu'il y a, le site est ouvert à partir de 17h, il y a une cafétéria, une librairie, et que nous sommes en partenariat avec la boîte à livres, une cafétéria où on peut vraiment manger des petites choses très, très agréables, très sympathiques, très légèrement, et boire du Château de Valmer.
0: Ah, c'est très important, Château de
1: voilà.
0: Valmer. Eh bien, un grand merci. Et
1: merci beaucoup
0: à
1: vous.
0: Une très belle édition à toute l'équipe et à bientôt sur RFL 101.
1: À bientôt,
0: au revoir.
1: Merci. Au revoir, merci beaucoup.

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0: Bon, je t'écoute, c'est Derek Felsora, je suis en compagnie de Philippe. Bonjour Philippe.
1: Bonjour Abdel.
0: Et merci de nous préparer pour le compte de Que choisir ensemble 37, six chroniques qui sont bien utiles. Aujourd'hui, on va parler des billets d'avion, le prix qui s'envolait après vous. Philippe, on m'a dit que les compagnies aériennes jouent, ou dit, avec nos billets en fait. C'est vrai qu'on a payé un prix et hop, surprise, on nous demande un supplément à l'embarquement.
1: Oui, c'est vrai, Abdel. Avec la flambée du kérosène, il y a certaines compagnies comme Volotea qui osent réclamer, par exemple, 14 euros de plus après l'achat de ton billet. Donc, un peu comme si tu commandais un café à 2 euros et qu'on te facturait 3 euros en partant.
0: Donc, la fameuse promesse de voyage équitable, donc équitable pour eux et surtout, mais c'est légal tout ça ou pas?
1: Pour le vol sec, non. La Commission européenne est claire, le prix doit être définitif dès l'achat. C'est comme un menu au resto, on ne t'ajoute pas une surcharge pomme de terre après avoir commandé.
0: Et si on refuse de payer?
1: Eh bien, Volotea te rembourse, mais annule ton vol. C'est sympa, hein, l'alternative. Heureusement pour les annulations de vol, le règlement européen 261/2004 nous protège. Tu vas récupérer des indemnités de 250 à 600 euros si c'est de leur faute.
0: Tu peux nous en dire plus sur ce règlement de 261/2004 parce que cela, ça nous intéresse.
1: Bien sûr, ce règlement, c'est notre bouclier. Si votre vol est annulé moins de 4 jours avant le départ, la compagnie doit vous indemniser 250 euros pour les vols courts et 400 euros pour les moyens et 600 euros pour les longs courriers. Et attention, elle ne peut pas se cacher derrière la hausse de kérosène. La Commission européenne a confirmé que les prix élevés du carburant ne comptent pas comme une circonstance extraordinaire.
0: Donc, en résumé, méfiance sur les petits prix et on vérifie les consignes générales de la vente comme on vérifie la météo avant de partir.
1: Exactement. Et si une compagnie tente le coup, on sort le règlement européen et on rigole jaune en attendant l'embarquement.
0: Merci Philippe de cette chronique préparée par vos soins pour le compte de Ensemble Que choisir 37, consacrée cette chronique est consacrée billets d'avion, le prix qui s'envole à suivre. Merci Philippe
1: Merci Abel.
0: et à très bientôt sur
1: À...
0: les ondes d'RFL. Merci.
1: Avec plaisir.
0: Et surtout, il faut aller sur le site internet au niveau national pour prendre. Il y a d'autres sujets qui sont abordés dans ce site.
1: Énormément de sujets, très intéressants.
0: Merci et bonne continuation à l'écoute d'RFL 101 et à très bientôt. 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

0: 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Le festival Hier et Aujourd'hui, sa 6e édition se déroulera du 22 au 25 juillet 2026 sous la magnifique halle Eiffel du château de Malerolles. Alors pour nous en parler, nous recevons aujourd'hui la directrice artistique Pascaline Ponty et l'artiste, pianiste, compositrice Anne-Marie Fijal. Bonjour.
1: Bonjour, bonjour.
0: Alors cette année, la programmation se fait côtoyer Beethoven, Schubert, Schumann, Franck, Stravinsky ou encore Ligeti. Quel fil conducteur relie ces univers si différents ?
1: Ah, c'est une bonne question, très difficile, à laquelle il va falloir répondre. Tout d'abord, je veux juste préciser que le château de Malerolles est à Genillé. Ben écoutez, le fil conducteur, c'est plutôt lié à différentes qualités musicales des interprètes que nous choisissons et qui commencent à aborder la musique contemporaine. Et donc, en ce qui me concerne, puisque je m'occupe beaucoup du côté musical, j'ai une passion pour Ligeti. Et puis, selon les propositions des interprètes que nous avons choisis, il y a ceux qui proposent, par exemple, comme le duo Geister, le concerto pour deux pianos de Stravinsky.
0: Le duo Geister duo, il vient tout juste d'être compensé par un diapason d'or. C'est une belle opportunité pour le public tourangeau de les découvrir en concert.
1: Absolument. Moi, ce qui m'intéresse beaucoup dans cette programmation Ligeti, les trois pièces pour deux pianos, parce que le duo Geister vont d'abord commencer par jouer du quatre mains avec les merveilleuses variations de Schubert, variations en la bémol, et surtout la sonate en si bémol majeur. Et ensuite, ils enchaîneront à deux pianos, dans l'ordre qu'ils désireront, les trois pièces pour deux pianos de Ligeti. Et Ligeti est passionnant parce que au début de son métier de compositeur, disons à la fin des années 60, Ligeti décide de s'éloigner de la musique contemporaine défendue par des gens comme Boulez, par Stockhausen, par Nono à l'époque, etc. Et se dit que la désarticulation grammaticale de la musique ne lui convenait pas. Donc, il va inventer sa musique qui serait plus proche, enfin, encore que, plus proche de celle des minimalistes américains comme Reich ou Riley, etc. Mais bien qu'il ait totalement sa facture au niveau des timbres qui est complètement singulière. Voilà, ça c'est pour le mercredi 22 juillet.
0: Et alors le festival porte un regard sur la création musicale aujourd'hui. Et quelle place accordez-vous à la musique contemporaine et à la découverte de cette 6e édition ?
1: Il y a donc la création d'Anne-Marie Fijal ici présente. Et donc ça doit être une création mondiale et qui est une œuvre pour piano et percussion avec le percussionniste Leszek Laurent qui vient de Pologne. Voilà, donc là ça sera l'événement au niveau de la création pure de cette année.
0: Et le festival Hier et Aujourd'hui est profondément ancré en milieu rural. Quel accueil reçoit-il de la part des habitants, mais aussi des festivaliers qui viennent parfois de beaucoup plus loin ?
1: Disons que ça se fait d'une manière homéopathique depuis 6 ans. Et les gens ont toujours un a priori sur la musique contemporaine, parce qu'ils ne la connaissent pas. Alors maintenant, je dirais que sur le papier, c'est très très difficile de faire venir les gens, mais une fois que le spectateur est sur place, il est conquis. Nous en avons fait l'expérience. Donc, parce que nous ne proposons pas des traquenards contemporains. Nous proposons de la musique de vraiment de la pure transcendance et de la musique qui emporte. et qui soulève, c'est de la musique de soulèvement. En fait, ce qu'on peut dire, ce qui relie à chaque fois dans toutes nos programmations, c'est, je dirais que c'est une musique de soulèvement. Et qu'est-ce qui relie, je dirais, tous ces compositeurs tristes, c'est le génie. Le génie au sens comme Rimbaud en parlait, hein, c'est-à-dire la puissance de l'inspiration. La puissance de l'inspiration et, je dirais, cette grande liberté d'être dans l'invention.
0: Alors justement, si un auditeur qui ne connaît pas encore le festival et qui hésite à venir, que lui diriez-vous pour lui donner envie de franchir les portes du château de Marolles?
1: Je dirais que c'est une proposition qui touche essentiellement à l'intime. Que c'est un rendez-vous avec soi-même. Et c'est ça que nous proposons. C'est-à-dire que c'est relié à la grande liberté du génie, c'est la grande liberté de l'auditeur, et surtout, je dirais, à cette absence de pression, c'est-à-dire qu'on est là pour être là, pour écouter, et pour partir dans un voyage intersidéral. Et c'est pour partir pour un grand voyage où on dépose toutes les valises qui nous encombrent. C'est ce qu'on souhaite. Maintenant, je ne sais pas si ça sera...
2: Et surtout que nous sommes quand même, nous défendons avec tout notre passion et notre résistance à la musique acoustique, à la musique qui est en train de s'incarner. Elle se fabrique pas avec des ordinateurs, elle se fabrique pas avec etc., etc. Elle se fabrique avec le corps des musiciens. Et ça, c'est pour ceux qui ont assisté pour la première fois à des concerts, était absolument sidéré et bouleversé. Il y a eu des triomphes qui ont été faits lors de ces cinq derniers festivals. Et nous espérons que le sixième emportera également l'adhésion.
0: Eh bien, merci beaucoup Pascaline Ponty et Anne-Marie Fijal d'avoir été avec nous sur RFL 101. Je rappelle juste la sixième édition du festival Hier et Aujourd'hui se déroulera du 22 au 25 juillet 26 sous la halle Eiffel du château de Marolles à Chenillé. 4 journées de concerts, de rencontres, d'émotions musicales, dans un cadre patrimonial exceptionnel, avec de grands interprètes et une programmation qui fait dialoguer le patrimoine musical et la création d'aujourd'hui. Alors, toutes les informations pratiques, je suppose, seront, et le programme complet et la billetterie seront à retrouver sur votre site.
1: Je vous souhaite le festival Hier et Aujourd'hui.
0: Le festival Hier et Aujourd'hui.com. Je vous souhaite une très belle édition à toute l'équipe. Et vous voulez rajouter quelque chose, Pascaline?
1: Oui, dire que les concerts commencent absolument, précisément et dramatiquement à 19h30. Et qu'il y a, le site est ouvert à partir de 17h, il y a une cafétéria, une librairie, et que nous sommes en partenariat avec la boîte à livres, une cafétéria où on peut vraiment manger des petites choses très, très agréables, très sympathiques, très légèrement, et boire du Château de Valmer.
0: Ah, donc, c'est très important, Château de
1: voilà.
0: Valmer. Eh bien, un grand merci. Et
1: merci beaucoup
0: une
1: à vous.
0: Très belle
1: merci.
0: Édition à toute l'équipe et à bientôt sur RFL 101.
1: À bientôt,
0: au revoir.
1: Merci. Au revoir, merci beaucoup.

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0: Alors d'où te vient le besoin de chercher la vérité? Est-ce un moteur intime, philosophique? Qui es-tu et quel est ton métier?
1: Mon métier, j'ai fait plusieurs métiers puisque je suis parti de chez mes parents assez tôt, sans faire beaucoup d'études au départ. J'ai fait plein de petits boulots, j'ai été gardien de nuit, j'ai travaillé dans le télémarketing, au fast-food. Bon, j'ai fait plein de petits boulots et j'ai trouvé à un moment un boulot dans le Minitel Rose. J'ai travaillé longtemps, des 36-15 là à l'époque, et je jouais le rôle de fille. Et je discutais avec des mecs un peu seuls, si on peut dire. Et moi, je prenais des pseudos de femmes et je discutais avec eux. Et je voyais d'ailleurs comment les hommes parlaient aux femmes, puisque j'incarnais plusieurs personnages de femmes. Et je voyais par le Minitel, c'était un peu comme l'Internet aujourd'hui, comme les chats. Hein. Je voyais les messages que les gens m'envoyaient, que les hommes m'envoyaient. Et ça m'a peut-être permis aussi de voir ça, de ce côté. Et dans ce milieu-là, il y avait des gens assez marginaux, parce que il fallait être quand même, c'était pas des gens qui avaient des gros moyens, c'était des gens qui avaient arrivé de tous âges. Il y avait une fille qui faisait des études, qui payait ses études d'avocate en faisant ça. Il y avait quelqu'un qui s'était occupé d'un aéroport en Algérie qui faisait ça. Enfin, il fallait quand même pouvoir répondre aux gens, prendre des personnalités, faire une sorte de jeu de théâtre permanent. Donc j'ai fait ça pas mal d'années. Après, j'ai repris des études de philo quand j'avais fin vingtaine, et quand le Minitel d'ailleurs se cassait la figure, et je suis devenu prof de philo, et j'écris des livres à côté. Ça, c'est pour ma raison sociale, c'est ça. J'ai publié 7 livres sur des sujets très variés, donc il y a un manuel de philo, et il y a donc mon premier livre qui s'appelait « L'homme réseau », qui s'appelait « Penser et agir dans la complexité », que j'ai réécrit et remis à jour aujourd'hui, qui s'appelle « Doper son esprit critique ». Et le sous-titre dit tout, c'est « Penser et agir dans un monde complexe ». C'est-à-dire comment s'orienter, comment naviguer sur ce flux d'informations qui nous dépasse, sur ce monde à la fois enivrant et angoissant, je dirais, à double facette, où tout est double en fait. Pour moi, les choses sont très souvent doubles. Positive et négative à la fois. Il y a par exemple, très jeune, j'étais confronté au phénomène des sectes. J'étais dans un milieu un peu où il y avait beaucoup de gens qui rentraient dans des sectes. Et ma démarche a été d'aller voir plein de mouvements qu'on dit sectaires, les écouter. Et là, ce qui m'a frappé, c'est qu'à quel point chacun était sûr de lui. Et je me disais, mais comment ils font ? Un tel, il est sûr de lui, et il dit un message complètement différent d'un autre. Je sais pas, un raélien, il est vraiment sûr de son truc, il est sûr de connaître les extraterrestres et toute la galaxie et toute la création de l'homme par les extraterrestres. Et puis, quelqu'un de la scientologie, il est aussi sûr de lui. Mais comment ? Ils se rencontrent pas, ils savent pas qu'ils sont aussi sûrs les uns des autres de choses qui n'ont rien à voir. Alors, comment c'est possible ? Et je me suis aperçu que l'humanité fonctionne comme ça. C'est-à-dire qu'il y a partout des sortes de bulles où des gens sont totalement sûrs de leur truc et n'ont pas l'air de se poser la question et de voir en miroir qu'il y a les mêmes gens qui sont aussi sûrs de choses complètement différentes d'eux ailleurs. Moi, j'étais quelqu'un qui se promenait entre toutes ces certitudes différentes, ce qui m'a posé beaucoup de problèmes. Moi, j'étais sûr de rien.
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0: Et si tu avais une chose à dire à une personne enfermée dans ses certitudes, quelle qu'elle soit, que lui dirais-tu ?
1: Ben, je lui dirais peut-être que le but, quand elle a des certitudes, ça va être souvent, pas toujours, mais souvent, elle pense que ce qu'elle pense, c'est bien. Donc, elle veut faire du bien, cette personne. C'est positif. Elle veut amener la vérité, amener la foi, amener une solution pour problèmes politiques aux autres. Mais, je lui dirais, elle va se heurter à des gens qui sont aussi sûrs qu'elle de leur propre vérité, qui sont aussi sûrs de faire le bien, qui sont aussi bien intentionnés qu'elle. Et ça fait comme des boules de billard, tu sais, pour donner une image très dure, qui vont se cogner les unes aux autres. Et finalement, ça fait un jeu à somme nulle, ça ne va pas beaucoup avancer tout ça. Et qu'il faut aller à un méta-niveau. À mon avis, il faut créer une autre façon de fonctionner. C'est-à-dire que moi, ce qui m'intéresse, c'est qu'est-ce qu'on fait si on constate ça, si on constate qu'il y a plein de gens sûrs. Je pense que la réaction, souvent, c'est de devenir relativiste, de dire chacun a ses vérités et de laisser tomber. Quoi. Moi, j'ai ma foi et ça ne sert à rien. Je sais que je ne vais pas convaincre l'autre, l'autre ne va pas me convaincre, donc je reste avec ma foi, lui reste avec sa foi, ou j'ai mon idée politique. Soit on va s'engueuler, chacun va avoir son idée politique, on va s'engueuler, ou s'affronter. Soit on va dire, bon, bah, écoute, je suis tolérant, tu penses ce que tu penses, je pense ce que je pense. À mon avis, il y a deux attitudes fausses. Il y a l'attitude dogmatique, j'ai la vérité, je vais chercher à convaincre les autres, je vais me heurter à des gens aussi sûrs d'eux que moi, et ça va être les boules de billard qui se heurtent. Ou l'attitude relativiste, qui est fausse aussi, qui est de dire, oh, je suis tolérant, pense ce que tu veux, chacun sa vérité, toi tu penses une chose, moi je pense une autre. Et là, il n'y a plus de dialogue.
0: Alors, qu'est-ce que tu proposes ?
1: Ce que je propose, c'est vraiment un renversement de repères, hein. C'est quand même une révolution intérieure, c'est-à-dire partir du fait qu'il y a des vérités, qu'il y a des choses meilleures que d'autres. Déjà, c'est un principe que tout n'est pas équivalent à tout. Il y a peut-être des mesures politiques meilleures que d'autres mesures politiques, des thérapies d'une certaine façon meilleures que d'autres, des régimes alimentaires, je ne sais pas, meilleurs, des solutions politiques meilleures, peut-être des visions du cosmos ou de la philosophie ou de la spiritualité. Bon, qu'il y a peut-être tout ne se vaut pas, mais on peut le montrer rationnellement à partir de l'expérience. Mais il ne faut pas avoir peur, il faut chercher ensemble, se dire voilà, quel est le problème qui me touche, et avec d'autres personnes, les rencontrer dans l'idée comment tu vois ce problème, comment tu vois la solution, comment on pourrait bâtir ensemble une solution. Non pas j'ai la solution et je vais te la proposer, non pas tu as ta solution, j'ai ma solution, mais on est confronté un peu au même problème. Qu'est-ce qu'on pourrait trouver ? Aller voir des gens qui ont différentes solutions ensemble et après peut-être faire rencontrer certaines personnes qui nous semblent complémentaires. C'est tout un fonctionnement que je trouve d'ailleurs chez Socrate, en fait, au départ de la philosophie occidentale. Oui, donc en fait, bon, après j'ai essayé de modéliser un peu toute cette démarche-là, c'est un peu fouillis, ça part dans tous les sens, je te donne une sorte d'appréciation générale qui est un peu impressionniste en réalité, c'est relativement structuré dans mon esprit.
0: Et tu pourrais nous dire d'où vient ce besoin de chercher la vérité ?
1: Vérité...
0: Et en même temps, tu pourrais nous la structurer, tu dis exactement que tu as structuré ton idée, tes idées ?
1: Pour moi, la première chose à voir, c'est que... peut-être se dire que déjà on vit dans un monde quand même fascinant, que notre ignorance, prendre conscience de notre ignorance, à quel point on est démuni, à quel point on est perdu, supporter ça, supporter cette prise de conscience, et en même temps voir que dans ce fait d'ignorer, il y a aussi plein de choses fascinantes à découvrir. Déjà, réveiller cette curiosité. Et ensuite, par exemple, quand on s'intéresse à quelque chose, quel que soit le sujet, aller voir le plus de gens possible qui ont travaillé sur cette chose. Si en fait, ça prend pas beaucoup de temps, qui s'intéresse à cette chose, ça peut être, si je me dis, je m'intéresse à la musique, pas forcément rester dans un cadre, peut-être aller écouter toutes sortes de musiques, un peu. Si je me dis, je m'intéresse à la spiritualité, aller voir toutes sortes d'écoles de philosophie, de spiritualité, aller voir aussi des athées convaincus, mais ne pas faire la réaction qu'on a souvent, c'est-à-dire on trouve quelque chose qui nous plaît, qui nous intéresse, et on dit c'est ça, et on rentre dedans. Moi, je pense que c'est intéressant d'avoir une période où simplement on va voir différentes choses, on prend un thème, même ça peut être très méthodique, on prend un thème, hop, la spiritualité, maintenant, pendant 6 mois, ça prendra pas beaucoup de temps, une fois par semaine, un soir par semaine, je vais aller voir, c'est Jupiter. solidaire qui arrive. Je vais aller voir une vision du monde spirituel. Je vais rencontrer des gens, un temple zen, je vais aller discuter avec un soufi, je vais aller discuter avec des chamans, etc. Et en fait, ce que les gens ont peur, c'est une sorte de tourisme, entre guillemets, mais au sens noble du terme. Et c'est pas, ça prend pas beaucoup de temps, parce qu'il y aura le prétexte du temps. Ça prendra pas tant de temps que ça. Parce que les gens, ils ont peur. Moi, je dis, développer une sorte de nouveau tourisme, qui est un tourisme culturel, intellectuel, d'aller voir, par exemple, différents partis politiques, de l'extrême droite à l'extrême gauche. Vous mettez pas de limite, dites pas d'avance, je vais pas aller voir machin. Allez les voir, même des gens que vous aimez a priori pas. Allez les voir directement. Sentez l'ambiance, discutez, prenez des tracts, posez-leur des questions, essayez de les piéger si vous voulez, mais ne vous fermez pas d'avance et ne vous dites pas d'avance, je les connais, ils ne m'intéressent pas, surtout pas. Dites-vous surtout, il est possible que j'ai une fausse image, et justement, je vais confronter l'image que j'ai à l'avance avec les gens réels quand je les verrai. Peut-être que mon image était vraie, peut-être qu'elle était totalement fausse, c'est un jeu. Faites ça quelques temps dans votre vie, prenez quelques mois, c'est pas très long, des domaines qui vous intéressent, d'aller voir, que je vous dis, une fois par semaine, des trucs différents, et après, vous verrez que assez vite, vous allez avoir une image beaucoup plus globale du sujet, et vous allez découvrir que vous n'êtes pas si perdu que ça. Finalement, il n'y a pas... C'est ça que j'ai découvert au bout d'un moment, c'est que ce foisonnement, cette profusion, cette complexité, elle n'est pas si énorme que ça. Si on fait cette démarche, on s'aperçoit qu'il y a quelques pôles qui émergent et qu'il y a quelques façons de vivre ou quelques façons de penser sur un sujet. On n'est pas si dépassé que ça. Et à ce moment-là, on reprend le contrôle. Mais il faut se laisser aller un moment, perdre le contrôle, aller à l'aventure. Et de cette aventure, on va découvrir qu'on peut en sortir beaucoup plus serein et avec une vision assez globale sur la chose qui nous intéresse.
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3: Qu'est-ce qui me dit que j'ai raison et que tous les autres ont tort ? Face à cette situation, il y a ceux qui se résignent au relativisme, à chacun son opinion. Il y a ceux qui croient encore détenir une vérité ou une opinion politique religieuse, voire sur un sujet qui serait la bonne. Et puis, il y a l'attitude de l'ouverture d'esprit, aller à la rencontre de différents milieux, s'expérimenter, chercher les fragments de vérité un peu partout. Si tu n'ouvres au noir, on risque de perdre pied. On ressent une dissolution intérieure, puis peu à peu on émerge avec une vision plus vaste. C'est ce que, à quoi Emmanuel Just nous propose d'explorer à travers Wikidébat et ses ouvrages. C'est notre invité dans le voyage intérieur.
4: Mais tu ne crois pas qu'il y a une méthodologie à avoir? Parce que déjà, s'intéresser à tout, c'est déjà...
1: Non, c'est pas tout.
4: Ah.
1: Non, c'est pas tout. On prend un truc qui nous intéresse, nous, et dans par exemple la sculpture, et on va aller voir différents types de sculptures. On prend un domaine, bien sûr.
4: Ok, on prend un domaine qui nous intéresse,
1: oui,
4: mais auquel on est totalement ignorant.
1: Ou pas, on pense savoir des choses, mais on part de l'idée qu'on est peut-être ignorant de certaines choses. On part de l'idée qu'on a de toute façon, de notre milieu, de par notre milieu, de par notre éducation et tout, des tas de préjugés. Donc on n'est pas ignorant, mais on est au contraire... Si on était ignorant, on serait une page blanche. Eh bien, on n'est pas ignorant, on est déjà orienté dans le domaine d'une certaine façon. Et si on va voir pas mal de gens, c'est là qu'on va découvrir par contraste que les idées qu'on se faisait à l'avance, que ce qu'on pensait...
4: Par exemple, des personnes qui ont des convictions... Quel genre de questions on peut leur poser? Parce que si déjà on a des a priori, comment on peut changer d'opinion en fonction des questions qu'on pose? Donc, c'est déjà de trouver la porte d'entrée pour s'intéresser à l'autre.
1: Bah, c'est là que la notion de vérité est importante. C'est-à-dire qu'une personne qui a une conviction, soit ce qui l'intéresse, c'est d'avancer comme un char d'assaut et de convaincre tout le monde. Et comme je t'ai dit tout à l'heure, il y a peu de chances qu'elle y réussisse. Soit c'est de se dire, au fond, je cherche la vérité. Ma conviction, c'est la vérité que j'ai trouvée à un moment donné, mais peut-être qu'on va me proposer quelque chose de mieux ou de moins bien. Mais pour le savoir, le seul moyen que j'ai de le savoir, c'est d'aller rencontrer les gens qui ont d'autres convictions, sans tout de suite leur asséner ma conviction, mais en les écoutant. Et après, je pourrais dire effectivement, ma conviction, elle en sort renforcée, et c'est bien, ça me valide. Ou au contraire, je m'aperçois qu'elle est relativisée par d'autres convictions. J'ai rien à perdre finalement. Qu'est-ce que j'ai à perdre? Et au moins, c'est pour s'assurer qu'on est honnête dans sa démarche. je pense qu'au fond de nous, il faut quand même... Moi, mon livre, il s'adresse à des gens qui ont envie de faire cette démarche. Je ne veux convaincre personne. Je pense qu'il y a de plus en plus de gens qui sentent peut-être ce que je dis, qui le sentent diffusément. Mais au lieu de, au lieu d'en faire une pratique intéressante, ils se réfugient dans le relativisme, justement. C'est-à-dire qu'ils disent « Ah, bah, chacun sa vérité, on ne peut pas aller plus loin. » Et ils sentent qu'ils n'ont pas de conviction affirmée, qu'ils ne peuvent pas trop avoir de conviction parce qu'il y a d'autres gens en face qui auront d'autres convictions. Ils sentent ça, mais ils en tirent une mauvaise conclusion. C'est-à-dire qu'ils en tirent que personne ne peut savoir, on ne peut pas savoir. Moi, j'en tire pas ça. Je dis oui, c'est vrai, il y a toutes sortes de convictions. Il y a des gens en face qui auront une conviction différente, politiquement par exemple, mais on peut savoir. On n'est pas obligé de rester dans cette incertitude et dans ce relativisme. Le relativisme, c'est un point de départ, c'est pas le point d'arrivée. On va commencer par dire effectivement chacun sa vérité, on va aller voir plein de, par exemple, d'opinions politiques sur un sujet, je ne sais pas, le nucléaire, où les gens ne sont pas d'accord, aller voir des pro-nucléaires, des anti-nucléaires, des gens qui proposent complètement autre chose, j'en sais rien, d'autres qui proposent d'autres types d'énergie, des centrales. J'avais rencontré des gens, ils proposaient des centrales au thorium. Je ne sais pas trop ce que c'est, mais en disant qu'on peut faire des centrales propres. D'ailleurs, je n'entends plus jamais parler de ça, des centrales énergétiques propres en partant du thorium qui ne serait pas polluant, qui serait bon. On voit des gens différents comme ça, et au bout d'un moment, on s'aperçoit qu'on peut avoir une opinion fondée cette fois. Pas de dire instinctivement « je suis contre le nucléaire » ou « je suis pour le nucléaire », mais parce que j'ai écouté les différents sons de cloche dessus, et maintenant, je sais exactement pourquoi je suis pour ou contre, et avec quels éléments, et par rapport à qui, etc.
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1: Ah oui, là, avec toutes les questions.
2: Mais d'où te vient ce besoin de chercher la vérité ?
1: Je pense que c'est un besoin qui est dans tout être humain. Il y a eu une expérience en psycho qui a été faite. On a dit à quelqu'un, voilà, on vous met dans une cuve, dans un truc avec des électrodes, et on pourra vous donner toutes les sensations que vous auriez, par exemple, si vous composiez la plus belle musique du monde. Vous aurez ces sensations, mais vous ne composerez rien du tout. On appuiera sur des zones du cerveau, on vous donnera des drogues. Vous aurez la sensation d'avoir composé une très belle musique, mais vous ne composerez rien. Vous aurez la sensation de vivre un magnifique amour, mais vous ne vivrez aucun amour. Ce sera que des drogues qu'on en fera dans votre cerveau. Et ça, c'est une possibilité. La possibilité 1 et la possibilité 2, c'est vous vivez votre vie, vous vivez des vrais amours, vous composez de la vraie musique, mais vous n'avez pas toutes ces sensations forcément, vous souffrez, etc. Laquelle des deux possibilités vous préférez ? La plupart des gens préfèrent la possibilité de « je souffrirai, mais si je vis un amour, ce sera un vrai amour, pas simplement une zone du cerveau qui sera stimulée. Si je compose de la musique, ce sera vraiment une musique que je composerai et pas la sensation d'avoir composé une belle œuvre d'art. » C'est ça simplement chercher la vérité, c'est se dire « ce que je vis, c'est vraiment ce que je vis et c'est pas une illusion que je me suis créée pour mon confort. » Croire, dire par exemple, je crois en Dieu et au fond se dire peut-être que je le fais pour mon confort, pour me rassurer, je trouve pas que c'est terrible. Par contre, se dire je crois en Dieu ou je crois en rien ou je crois au Dieu différent ou bon, parce que j'ai cherché et que même si ça me plaît pas, je suis arrivé à ça. Ça, c'est beaucoup plus intéressant. Mais donc, chercher la vérité, c'est... Vous parlez, par exemple, vous dites à un homme... Bon, moi, je ne suis pas trop dans cette structure de pensée, mais à des gens qui sont en couple, est-ce que tu préfères savoir que ta compagne ou ton compagnon te trompe, ou est-ce que tu préfères l'ignorer ? Beaucoup de gens diront, je préfère le savoir, même si ça me fait mal. Donc, tout le monde, spontanément, cherche la vérité, c'est-à-dire cherche à savoir ce qui existe, ce qui est le réel. Je pense que c'est une aspiration profonde de l'être humain, de chercher ce qui est réel, pas seulement ce qui nous conforte, ce qui nous est agréable, et cette recherche du réel, qu'on appelle la vérité, qui est finalement la conformité entre ce qu'on pense et ce qui est, c'est tout. Vérité, c'est un grand mot pour dire que ce que je pense, que je me représente dans la tête, le plan que je me fais de la vie, est la même chose que ce qui est. C'est ça, vérité. C'est tout ce que ça s'appelle vérité de correspondance en philosophie. C'est que les choses correspondent à ce que je pense.
0: La société est composée d'une infinité d'alvéoles étanches. Il n'y a plus de monde commun. Chacun ses canaux d'information, ses sites, ses quartiers, ses expériences. C'est le vertige.

0: qui m'a toujours marqué. Quand j'étais petit, il y a eu les premières grandes FNAC qui ont ouvert. Et quand je suis rentré, j'ai vu tous ces livres, et j'ai compris que derrière beaucoup de ces livres, c'était pas seulement un auteur, mais parfois c'est un mouvement. Si on va, au rayon sociologie, au rayon sociologie de la FNAC, il n'y a pas sociologie, il y a sociologie des organisations, il y a même des types de sociologie que je ne connais même pas, et c'est déjà un rayon de livres. Quand on prend conscience de cette profusion-là de tout ce qui existe, on se dit, mais qu'est-ce que je fais dans cet océan ? Après, c'est très tentant de dire, oui, j'ai trouvé la vérité, mon opinion, elle est fondée, mais il y a tellement de milliers d'opinions. Je me souviens, j'avais visité à Toulouse une bibliothèque de maths, simplement de maths. Rien que la bibliothèque de maths, c'était un hall de 100 mètres de long. Et il y avait des rayons de livres, il y avait, 3 ou 4 étagères, c'était des trucs, théorie des modèles, je ne savais même pas à quoi ça pouvait correspondre. Ce n'était pas algèbre et géométrie, ça aurait été facile, c'était des trucs, c'était des dizaines et des dizaines, voire des centaines d'auteurs et de mecs qui travaillent sur des trucs, on ne connaît même pas le nom de la discipline sur laquelle ils travaillent. Donc, quand on voit ça, on se dit, comment je peux réorganiser, moi, tout mon effort, c'est comment, dans cette profusion, réorganiser le savoir, le restructurer, le hiérarchiser. À mon avis, le problème, c'est une phase, d'avoir plein d'infos, c'est une phase. Cette phase-là, elle nous détruit, elle démolit nos certitudes. C'est l'œuvre noire en alchimie. C'est-à-dire, on prend plein d'infos, on prend plein de certitudes, on s'aperçoit que les gens, qu'il y a toutes sortes de gens qui ont des systèmes de pensée complètement différents les uns des autres et complètement qui apparaissent sûrs de leur point de vue, et on peut se mettre dans leur esprit et comprendre le monde dans leur esprit, on se dit ils ont raison. Et après on rencontre quelqu'un d'autre et on se dit il a raison. Et on rencontre encore quelqu'un d'autre et il a raison. Et là on est déstructuré. Et après il faut reconstruire. Et comment reconstruire ? C'est là que j'ai créé un projet qui s'appelle Wikidébat. L'idée c'est en gros de recréer les débats comme Socrate faisait. En fait, je pense qu'on a dans notre tradition la figure de Socrate. On a la figure de Jésus. D'ailleurs, tous les deux sont morts assassinés. Socrate, pour moi, c'est la figure du sage parce qu'il est très ouvert à la raison, une discussion rationnelle. Il discute avec tout le monde. Il ne se met pas d'a priori. Il se balade sur le marché. Il discute avec le pêcheur du coin, la marchande de légumes, les gens. Il est extrêmement disponible. Il se dit pas, je discute pas avec machin parce que c'est un méchant. Il discute avec les sophistes, avec, entre guillemets, ses pires ennemis. Il discute avec eux parce qu'au fond, il a rien à perdre. Il cherche pas à défendre quelque chose. Il cherche la vérité. Dire qu'on cherche la vérité, c'est dire j'ai rien à perdre en quelque sorte. Ce qui m'intéresse, c'est quelque chose qui me dépasse, qui pourra aller contre tout ce que je crois. C'est pas grave, sera au-dessus de moi et sera quand même intéressant.
1: Comment ça connaît l'enregistrement ?

Tu étais par terre avec le vin. Là. Je suis dans un café à réfugier avec le copain. Là. Donc moi, je rentrerai quand ce sera un peu baissé. Voilà. C'est tu enregistres ça. D'accord. Il m'enregistre. Bon, bah écoute, à tout à l'heure. Reste bien dans le métro, protégé, sous le... Oui. Après, même si tu vois, sors pas trop. Et s'il y a trop de vent, tu rentres dans un café. Oui. Donc, sur Socrate, en fait, cette figure, je l'ai lue jeune, les dialogues de Platon, et ce qui m'a fasciné, des fois, je trouvais qu'il n'était pas très honnête. Je trouvais qu'il manipulait un peu son monde. Je trouvais que c'était un peu un filou, ce Socrate. Des fois, il jouait un peu sur les mots, il sortait des choses. Mais justement, il était assez amusant. Il ne me paraissait pas la figure un peu tutélaire, évangélique. Il me paraissait quelqu'un d'assez familier, d'assez marrant, d'assez facétieux. Et en même temps, avec une exigence quand même très profonde. Je ne peux pas le réduire. Hein, mais surtout, avec beaucoup d'humour et... Surtout cette idée de discuter avec des gens pas fréquentables. C'est-à-dire, c'est pas du tout l'époque actuelle. L'époque actuelle, on dit, vous ne discuterez pas avec un tel. Moi, c'est le contraire, Socrate. Moi, quand j'étais adolescent, j'ai été rencontrer les sectes. On disait, oh là là, les sectes, c'est très mal, il faut pas les voir, ils sont très dangereux. C'est vrai qu'ils peuvent être dangereux, je ne le nie pas. Mais j'allais les voir, des gens, je vous dis, de l'extrême gauche à l'extrême droite, un peu tous les partis, enfin, tout, plein de gens.

0: qui sont... Aujourd'hui, j'ai l'impression qu'on nous dit d'avance, n'allez pas voir un tel, n'allez pas voir un tel, n'allez pas écouter telle info. Je comprends même pas pourquoi. Quel est le problème? Si quelqu'un a tort, s'il se trompe, bah, on discute avec lui et puis on voit au bout d'un moment qu'il a tort. S'il est manipulateur, effectivement, peut-être qu'on ne verra pas qu'il a tort. Mais on va discuter avec quelqu'un d'autre qui, lui, va nous dire pourquoi un tel a tort. Donc, voilà la démarche. Je comprends pas cette sorte de... Pour moi, il faut pas se mettre de limites. L'intérêt, c'est bête de se mettre des limites. Je vois pas pourquoi on se mettrait des limites.
1: Et pourtant, Socrate, avant qu'il soit condamné, puisqu'il a été condamné à mort, ne prenait que des choses du bon sens.
0: Oh, de bon sens. Il dit des trucs curieux. Par exemple, il dit qu'il vaut mieux subir une injustice que de la commettre. Que l'homme qui subit une injustice est moins malheureux que celui qui en commet une. C'est comme si on disait que la victime innocente, elle est moins malheureuse que le bourreau. C'est pas évident, c'est quand même contre-intuitif comme idée. Mais moi, ce qui m'a... Bon, il n'y a pas eu que Socrate. En fait, j'ai créé une association dans les années... il y a longtemps, qui s'appelait le Réseau des Possibles. Et l'idée, c'était de réunir des gens que j'appelais ouverts d'esprit. C'est-à-dire des gens... qui ont envie de voir plein de choses, de se remettre en question, d'aller faire plein d'expériences ensemble. Donc en fait, on se réunissait chez les uns et chez les autres, parce qu'on n'avait pas beaucoup d'argent, donc on n'avait pas de local, les réunions se passaient chez les uns, et on avait un petit bulletin, on l'envoyait à tout le monde, et chacun proposait les activités qu'il voulait. Alors par exemple, il y avait quelqu'un qui était préoccupé par la question du suicide, donc il a proposé une réunion chez lui pour discuter du suicide. Lui, c'était une question qu'il taraudait, donc il a fait ça. Moi j'ai proposé une réunion, vos insatisfactions dans la vie, qu'est-ce qui vous satisfait, qu'est-ce qui vous insatisfait. On s'est réunis chez moi, dans ma chambre de bonne, pour discuter de ça. Quelqu'un a proposé d'aller visiter des catacombes, il avait une clé spéciale, il était catophile, on a été visiter des catacombes. Une autre personne a proposé d'aller à la fête de lutte ouvrière, donc le parti de l'Arlette Lagui à l'époque, lutte ouvrière, faisait une fête en banlieue, il y avait des chanteurs, il y avait des trucs, on y a été. On a aussi été à la fête du Front National de l'époque, en plus un Front National ardos avec, à l'époque du Le Pen père, c'était un Front National beaucoup moins beaucoup plus sulfureux qu'aujourd'hui, donc on y a été mais à plusieurs, pour pouvoir justement s'entraider et se donner des références critiques. Après la rencontre, on discutait, qu'est-ce que t'as ressenti, qu'est-ce que t'en as pensé, est-ce que ça t'a déplu, qu'est-ce qui t'a plu, qu'est-ce qui t'a amusé, qu'est-ce qui t'a étonné. On allait c'était le but, c'était la réunion des esprits ouverts. Voilà.
2: Nous continuons notre route avec Emmanuel Juste.
3: Ça tourne un truc complètement délire. Hein.
0: À un moment, quand j'avais 15-16 ans, je me sentais mal à l'école, mal au lycée. J'ai été voir à Paris, c'est faisable. Il y avait pas mal de types d'écoles différentes. École nouvelle, école parallèle. J'ai été voir plein de formes d'écoles différentes. C'est toujours la même démarche, en fait. C'est une démarche très simple. C'est prendre un truc qui m'intéresse et d'aller voir plusieurs trucs différents.
1: Est-ce que tu es influençable? Est-ce que tu arrives à garder la distance et rester curieux?
0: Alors, je suis influençable, c'est-à-dire que chaque fois que je rencontre quelqu'un, je trouve qu'il a de bons arguments, je trouve qu'il a raison, donc je suis très influençable. Mais après, je vais voir quelqu'un qui dit l'inverse, donc je suis influencé dans le sens inverse, et à la fin, je me dis, mais alors tous ces gens disent des trucs vrais, et moi, j'arrive pas à me faire vraiment une opinion, d'où l'idée de Vicky Débat. C'est-à-dire, au lieu de moi me faire une opinion, mettre ensemble tous ces gens qui m'ont l'air cohérents, qui disent des choses qui m'ont l'air vraies, et de voir qu'est-ce qui se passe quand ils discutent entre eux. Puisque moi, je suis influençable. Moi, quand je discute entre eux, je ne trouve pas forcément les bonnes objections ou les bonnes critiques. Parfois, je les trouve, parfois, je ne les trouve pas. Je me dis, oui, bah, ça tient la route, ce qu'ils racontent. J'ai été voir, je te dis, 20 sectes différentes, et 20 fois, quand tu vois les cadres, pas forcément l'adhérent de base de la secte ou du parti politique, mais quand tu vois le cadre, en général, il est cohérent, il a l'air de savoir où il va. Et je me dis, bon, bah, il faudrait, puisque moi, je ne sais pas, de les mettre en discours, de les mettre en confrontation entre eux. Donc c'est ça, maintenant, mon projet, c'est de ne pas avoir, moi, tellement grand-chose à proposer, sauf que ce que j'ai à proposer, c'est une méthode de confrontation entre des gens qui ont des vérités différentes, vérités entre guillemets différentes, pour sortir de cette confusion. Au lieu d'être, moi, dans la confusion, j'aimerais idéalement mettre ensemble des gens, je sais pas, des incroyants, des croyants, des bouddhistes, des kantiens, des gens qui adhèrent à Kant, etc. La seule chose que j'ai à proposer, c'est rencontrez-vous, confronter vos opinions et de là sortira peut-être une vérité. C'est exactement ce que faisait Socrate qui disait « moi je ne sais rien » qui simplement se contentait de lui poser des questions. Et en posant des questions, en allant de plus en plus loin dans le processus de pensée d'une personne, il arrivait un moment où la personne elle-même, la personne se contredisait elle-même en fait. C'est-à-dire que si on va assez loin dans le questionnement avec quelqu'un, au bout d'un moment, cette personne, on arrive à des zones d'ombre. On arrive à des zones où la personne se contredit. Moi, je n'ai pas forcément ce talent-là qu'avait Socrate. Donc, ce que je dis, c'est on va mettre les différents représentants de vérité ensemble. Alors, par contre, il faut une méthode. Il ne suffit pas juste de dire, voilà, vous pensez que la philosophie d'Hegel, c'est la meilleure. Vous pensez que c'est celle de Kant. Vous pensez que c'est les témoins de Jéhovah. Ça, c'est la confusion totale. Il faut organiser ces rencontres. D'où l'idée de faire des débats méthodiques. C'est ça à quoi je suis arrivé.
2: Inspiré par le travail d'Emmanuel Juste, philosophe engagé et cofondateur de la plateforme wikidebat.org. C'est un lieu rare où l'on ne cherche pas à avoir raison mais à comprendre toutes les raisons. Wikidebat est une encyclopédie collaborative unique en son genre, dédiée non pas aux faits mais aux débats d'idées. Dans un monde saturé de polémiques d'opinions tranchées et de fake news, Wikidebat propose un espace rare, organiser les grands débats publics de manière claire, structurée et rigoureuse. Si tu veux bien nous en parler, Emmanuel.
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1: Alors cette méthode de Wikidebat, dis-nous-en un peu plus.
0: Donc, l'idée qui m'a semblé importante, quand j'ai vu l'outil Internet, je me suis dit, c'est un super outil. On peut faire des choses. Pourquoi ? Parce que quand les gens se rencontrent et discutent, c'est vrai qu'il y a un aspect vivant, il y a la vie qui passe. Mais il y a un problème, c'est que il y a des gens qui sont plus charismatiques que d'autres, qui sont plus vifs que d'autres, qui ont l'air d'avoir raison. Il n'est pas dit qu'ils aient raison. Donc, comment faire pour mettre à plat les philosophies, les visions du monde, sans être pris sous l'effet star, l'effet grande gueule, l'effet des gens qui prennent le dessus sur les autres. Comment faire qu'il n'y ait pas des gourous de toutes sortes, philosophes, politiques et autres, qui séduisent. Or, l'Internet, il est très froid, il est très plat comme média. Donc, Wikidebat, c'est en fait une façon de réduire des discussions complexes d'une manière lisible et sans effet de charisme, sans effet d'individu charismatique qui attire la lumière sur eux et qui écrase les autres.
1: Alors, comment tu fais pour garder cette neutralité ?
0: Alors, comment on fait ? C'est par exemple, on pose une question, ça peut être faut-il instaurer un revenu de base sur un problème politique, sur un problème philosophique, Dieu existe-t-il ? Sur un problème, la liberté d'expression doit-elle être limitée ? Donc, une question comme ça. Et puis, tout le monde peut intervenir. Mais par contre, pas n'importe comment. C'est-à-dire qu'il y a une certaine structure. C'est-à-dire que c'est pas chacun donne son opinion, non. Parce que là, ça va être le chaos, ça va être ce qu'on trouve sur les forums habituellement, c'est-à-dire des logorées, des longs messages où chacun donne son opinion, où on ne comprend plus rien. En fait, ou peut-être ce qui se passe sur les réseaux sociaux, là c'est très court, où les gens se répondent et ça fait des longs fils de discussion, en fait, il s'en dégage rien. C'est du bruit ambiant. Là, l'idée, c'est comment structurer l'information et structurer le débat. Si on prend le débat sur la liberté d'expression, faut-il limiter la liberté d'expression ? Il y a des bons arguments pour limiter la liberté d'expression. Par exemple, certains films, certains livres pourraient pousser des gens, réveiller des pulsions malsaines de violence. Il faut limiter les films violents, par exemple, ou les films porno, etc. Donc, on va prendre cet argument. Ce n'est pas moi qui vais le prendre. On va dire à quelqu'un qui défend cet argument de l'exprimer. Mais de l'exprimer d'une manière la plus clair possible et avec les sous-arguments. Il y a l'argument « il ne faut pas voir des films violents parce que ça peut rendre violent » avec « il y a des études psychologiques qui ont montré que les enfants qui voient des films violents deviennent plus violents ». On va décomposer l'argument en plusieurs sous-arguments. Donc la personne va faire une arborescence. Argument 1, certains films, certains livres peuvent influencer les gens dans un mauvais sens. Décomposer entre sous-argument 1, c'est très méthodique. Et après, les gens peuvent objecter soit à l'argument général, soit au sous-argument. Après, on va voir assez rapidement qu'il y a un nombre qui n'est pas infini d'arguments dans un débat. C'est pas comme on croit un truc qui va s'étendre, on s'en sort pas. On va avoir, par exemple, pour la liberté d'expression, il y a disons, 5 ou 6 grands arguments pour la liberté d'expression. Il y a 5 ou 6 grands arguments contre la liberté d'expression. Donc on va avoir une liste, les grands arguments pour, les grands arguments contre, avec les sous-arguments. Et à chaque fois, il va y avoir des objections. Et comme ça, avec une structure aussi bête que ça, en fait, c'est pas très compliqué, on peut avoir une idée éclairée sur la question de la liberté d'expression. Pourquoi ? Parce qu'on va trouver ce qui est dispersé d'habitude. D'habitude, l'info, elle est éclatée. C'est-à-dire qu'un tel va vous donner un petit argument contre la liberté d'expression, un autre un argument pour, un livre un autre argument. Et c'est comme ça pour toutes les questions. L'info, elle est complètement dispersée entre des tas de gens, des tas de chapelles, des tas de livres. Là, l'info, elle est rassemblée et structurée. Vous allez avoir... Sur le débat, ça pourrait être sur le débat pour ou contre les OGM, pour ou contre le revenu gratuit, pour ou contre la légalisation du cannabis, pour ou contre l'écologie, pour ou contre, etc. Vous allez avoir l'ensemble des arguments, la liste des pour, des contre, un peu développée avec les sous-arguments, avec les objections principales. Et surtout, là où c'est libre, c'est que chacun, s'y pense qu'il y a un argument important qui a été oublié, peut l'ajouter. C'est-à-dire que ce n'est pas un grand chef qui dit « ça, c'est un mauvais argument, on l'enlève ». Non, si c'est un mauvais argument, on le met et il y aura des objections qui montreront que c'est un mauvais argument. Si c'est un argument... Donc l'idée, c'est d'avoir une sorte de structure en un regard, d'avoir l'ensemble d'un débat sur une question.
1: Il faut quand même un arbitrage, parce que tu connais bien le système. Une fois qu'il y a un mauvais argument ou un bon argument, on va dans le sens du bon argument ou on va dans le sens du mauvais argument et on continue, et c'est le cercle vicieux.
0: Non, justement, je pense qu'on peut sortir de ça. C'est vrai ce que tu dis. L'idée, toi, tu me dis, ça peut faire un cercle vicieux. Mais en fait, si quelqu'un dispose de tous les arguments essentiels, voire de certains arguments pas essentiels, sur un débat, par exemple, pour ou contre la légalisation du cannabis, il va pouvoir se faire une opinion. Où est le cercle vicieux ? Parce que toi, tu dis oui, mais on va tourner en rond. Non, justement, on tourne en rond. Là, l'idée, c'est qu'à terme, on va essayer d'évaluer les arguments. Mais pas par des votes, pas en disant aux gens de voter quel est selon vous le meilleur argument ou pas. L'idée, ce serait d'après Wikidébat, après la structure Internet, réunir des ateliers. C'est-à-dire que Wikidébat permet de mettre en place certains arguments. Après, on réunirait des ateliers de bénévoles ou d'associations ou d'étudiants, de gens qui se réunissent et qui approfondissent autour d'un argument pour voir si cet argument est faux. Donc on peut finalement montrer qu'il est faux au bout d'un moment, avec pas mal d'échanges autour de l'argument, qu'il est indécidable. Il y a des arguments qu'on ne peut pas décider. En l'état actuel des recherches, des connaissances, et on ne peut pas savoir trop. Ou alors il est vrai, c'est-à-dire qu'il résiste aux critiques, qu'il est appuyé par un certain nombre d'études, de recherches, d'expériences, et qu'il est vrai. Donc à mon avis, ce qu'il faudrait faire, c'est des débats sur des questions. Wikidébat, il donne, c'est un portail en fait, c'est une sorte de sommaire, il donne une liste des arguments pour, des arguments contre, il montre les objections à chaque argument, et après des ateliers de gens qui se réuniraient, qui sont passionnés d'une question, qui veulent vraiment savoir ce qu'il en est de cette question, qui se réunissent sans a priori, qui ont différents points de vue, et qui décortiquent vraiment profondément un argument pour arriver à dire vrai, faux, indécidable.

0: Eh bien, j'aimerais dire, après cet orage, que je pense qu'il faut être, comment dire, que la vie est très intéressante, qu'il faut rétablir une sorte de caractéristique qui est toute bête, c'est la curiosité, que les gens tous sont intéressants, que tout est une occasion d'invitation, qu'en fait on est dans un monde où parfois au coin d'une rue, on a un local qu'on connaît même pas, qui est à 20 mètres de chez nous, des gens se réunissent, ils parlent de leurs problèmes de santé, on peut se réunir avec eux, découvrir des choses, que moi je sais que j'ai été interpellé dans la rue, quand quelqu'un vient nous parler dans la rue parce qu'il a un truc, il a une religion, il a une croyance, ça peut être intéressant de discuter avec lui, que la flânerie, la promenade, le fait de perdre son temps d'une certaine façon, en se perdant un peu dans des quartiers, dans les méandres de la pensée humaine, c'est intéressant, qu'on est perdu un peu tous sur Terre, on est un peu tous dans la même situation, et donc il n'y a pas tellement de raison de se taper dessus, parce qu'en fait on est aussi ignorants, désemparés, perdus les uns que les autres, et on peut un peu céder. Il n'y a pas tellement de raison. Je pense que l'être humain a une propension à se rendre malheureux et à créer des conflits, c'est sûr. Mais c'est pas forcément une obligation. Il faut se demander, par exemple, quand on est indigné par ce que dit quelqu'un, au lieu de s'indigner, on se dit bah, peut-être qu'à sa place, si j'avais eu sa vie, je dirais aujourd'hui les mêmes choses que lui. Je penserais pareil que lui. Donc comment il en est arrivé là? Si quelqu'un dit quelque chose avec lequel on n'est pas d'accord, toujours se demander comment il en est arrivé là. Que moi, j'aime pas l'indignation, justement. L'indignation, ça me paraît un sentiment curieux. C'est l'idée qu'on aurait mieux fait que l'autre si on était à sa place. Mais c'est pas sûr. Et donc, il vaut mieux ne pas trop s'indigner. Et quand quelqu'un nous indigne, au contraire, on choque. Au contraire, se dire, mais pourquoi, comment il est arrivé à ça? Qu'est-ce qu'il a vécu? Qu'est-ce qu'il a vécu qui lui a donné envie de penser ça, de dire ça, d'avoir ces idées qui me choquent? Et moi, toujours se dire, bah, toujours que c'est finalement intéressant d'aller vers ce qui nous gêne plutôt que d'aller vers ce qui nous plaît. J'avais rencontré un Allemand qui m'avait dit ça, quand quelque chose te fait peur, va vers cette chose-là, c'est comme ça que tu progresseras.
1: C'était Emmanuel Juste, notre invité dans Le Voyage Intérieur, la série d'émissions de messages de vie, MES plus loin sage. Emmanuel a écrit « Doper son esprit critique, penser et agir dans un monde complexe » aux éditions Brochet. Et pour intervenir sur Wikidébat, chacun peut écrire, ajouter un argument, une objection et même créer un débat. L'inscription est gratuite. Je vous salue, bye.

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0: Vous êtes à l'écoute d'RFL 101, je suis en compagnie de Matt Bastard. Bonjour Matt.
1: Bonjour.
0: Pour nos auditeurs, une petite présentation.
1: Bon, on a un groupe de rock du nord de la France qui fait plein de genres de musique différents, mais qui a une base très très rock.
0: J'ai survolé un petit peu l'historique et les titres et les albums. Vous réunissez plusieurs univers en fait.
1: C'est ça.
0: D'accord.
1: On s'empêche pas la digression, mais c'est cool.
0: Vous allez participer à Terre du Son le 11 juillet à partir de 23h, scène Propulsion. Donc c'est la première fois que vous participez ou vous venez dans notre région?
1: Non, c'est pas la première fois. Je pense qu'on est déjà venu avant. Mm-hmm. Je m'en souviens plus forcément, mais j'ai l'impression d'être déjà venu avant chez vous. Et c'était, en tout cas, je sais qu'à chaque fois, c'était bonne soirée.
0: Je sais que vous passez d'un univers à un autre, comment les compositions viennent, comment aussi les paroles, parce que vous chantez en anglais et également en français.
1: Beaucoup plus en anglais. Disons que nous, la langue, quand on parle de sujets universels, on le fait en anglais parce que ça concerne beaucoup de gens. Et comme on ne joue pas que en France, voilà, ça nous permet d'être compris à peu près partout. Mais quand c'est des sujets qui sont très... franco-français, on n'a pas de souci de faire des textes en français.
0: D'accord, c'est un groupe qui vient du Nord, mais lorsque on écoute un de vos titres en anglais, on dit « Ah, ces Anglais sont forts, mais ils sont bien des musiciens de chez nous, en fait. »
1: Ouais. Après, on vient de Lille, donc tu sais, Lille, c'est un carrefour. Hein. On est à 30 minutes de Bruxelles, 45 minutes de Paris, on n'est pas loin de l'Angleterre, donc oui, voilà, on a été baigné de plein de cultures, et c'est très très cool.
0: Oui, c'est juste, je rappelle que quand même vous étiez nommé en 2012 la première fois aux Victoires de la Musique, et puis en 2013 vous avez eu une récompense pour le prix de meilleur album rock aux Victoires de la Musique en 2013.
1: On était super contents de ça. Mmh. Et c'était vraiment un vrai honneur pour nous d'avoir ça. C'est pas forcément un objectif au départ, mais en tout cas on était vraiment heureux. Mmh. Oui.
0: Même dans certains de vos créations, de votre album ou des chansons, vous n'hésitez pas à casser aussi le rythme, c'est-à-dire de passer d'un rythme à un autre. C'est-à-dire vous n'avez pas presque des limites qui donnent aussi cette découverte de votre univers. En fait.
1: Oui, non, c'est vrai. C'est parce qu'on a...
0: Je donne un exemple, par exemple, il y avait un morceau reggae, et puis vous avez complètement, il y a un changement, vous revendiquez de ne pas être enfermé dans un style ou d'un autre en fait.
1: Non, on aime avoir la liberté de faire ce qu'on veut en fait. C'est ça, on aime on fait vraiment ce qu'on veut. Et je pense que c'est ça qui est beau dans la musique, c'est qu'on n'est pas assigné à un type particulier, quoi. On peut vraiment faire ce qu'on veut.
0: Et puis aussi j'aimerais bien savoir comment ça s'est passé avec la chorale, parce que c'est un titre qui est original, qui a plein de sens en fait. Vous passez, il y a une complicité, il y a une facilité d'une phrase à une autre par rapport à cette chorale là, que j'ai trouvé le titre vraiment excellent.
1: Écoute, ça s'est passé d'une manière assez simple. On a eu l'opportunité et l'occasion de travailler avec ses enfants, et puis l'idée aussi, et puis l'envie de le faire, et ça nous a emmené beaucoup plus loin que où on pensait à la base. C'est ça qui est hyper agréable. Dans la musique, c'est que parfois, on peut avoir des très bonnes surprises.
0: Et puis aussi dans l'histoire des groupes et en général des musiciens, lorsqu'ils rencontrent, il y a une histoire toujours d'amitié, une histoire toujours aussi de complicité. Est-ce que c'était nécessaire aussi pour mieux rebondir ou pour garder cette formation qui est originale, cet arrêt-là, est-ce qu'il était vraiment nécessaire par rapport, parce que aussi il y a une évolution dans vos créations.
1: C'est que on est très curieux des choses. On est curieux des choses. On a envie d'aller le plus loin possible, et on est curieux d'apprendre toujours des nouvelles choses, et c'est vrai que quand on a l'occasion de le faire, on le fait, et c'est ça qui est charmant.
0: L'importance de Yann Stéphanie, par exemple, qui est guitariste, quel est le rapport avec lui, cette complicité, comment il était très important pour vous accompagner?
1: Et pour moi, c'est la personne la plus importante en termes de... C'est une de mes plus belles rencontres musicales, et c'est quelqu'un qui me pousse et qui me permet d'aller le plus loin possible. Voilà, c'est quelqu'un qui me permet d'être où je suis.
0: Cette liberté que vous revendiquez, c'est une écriture frontale. Vous dites les choses. Est-ce que aussi ça aussi c'est nécessaire actuellement par rapport à tout ce qui se passe?
1: Surtout nous qui aimons écrire sur elle et être pleinement des membres actifs du monde dans lequel on est. Donc oui, ça je suis assez d'accord.
0: Et puis aussi, vous soutenez aussi des causes, par exemple. Ça aussi, c'est très important pour des artistes et pour un artiste comme vous.
1: Ouais, exactement. Bah, le vivre ensemble et le respect de l'autre. Je pense que le vivre ensemble, c'est une cause qui mérite qu'on se batte.
0: Et les paroles dans l'écriture, comment ça se passe, par exemple? Est-ce qu'on sait que parfois parfois on comprend pas la magie d'une chanson? Il y a plusieurs facteurs. Il y a l'écriture, il y a la mise en musique, il y a la distribution, il y a les arrangements. Comment ça se passe dans votre groupe?
1: Bah écoute, à quatre, on met en commun, on travaille ensemble, on prend le temps de se tromper et on utilise les compétences de chacun au mieux qu'on peut. En gros, c'est vraiment un vrai travail de groupe.
0: Donc il y a aussi une tournée qui est en préparation, 2026-2027, dans des grands lieux comme le Zénith. Est-ce que ça donne aussi un travail supplémentaire parce que il y a un retour et puis il y a aussi des albums? Vous êtes 4 ou 5 déjà? Non, 4.
1: On est 4.
0: D'accord.
1: 4.
0: Donc comment vous préparez tout ça? Parce que quand même, il y a un passé qui est extraordinaire de la formation. Comment vous préparez tout ça?
1: Le plus simplement du monde, en studio, en salle de répétition, comme tous les groupes en fait, en répétition.
0: Il y a des morceaux vraiment où si ça reste traditionnel, les instruments, des compositions avec soit par ordinateur, soit parce qu'il y a quand même beaucoup de sons qui sont... Comment vous passez d'un style qui est traditionnel de passer à des sons comme l'électronique par exemple, des choses comme ça? Comment ça se passe?
1: Ça, c'est vraiment beaucoup de travail, hein. C'est quand je dis prendre le temps de se tromper, c'est que des fois, on n'y arrive pas tout de suite et c'est pas grave. C'est ça qui est rigolo dans la musique, c'est qu'on peut essayer des choses et des fois, on n'y arrive pas tout de suite et c'est pas grave. Et puis, on finit par y arriver au bout d'un moment.
0: Vous reflétez très très bien dans toutes les... Il n'y a pas de genre de musique, vous passez dans les années 80, 90, musique actuelle. Donc, c'est vraiment votre univers, ça reflète un petit peu cette absorption de toute la culture du rock.
1: Bah écoute, tant mieux si c'est comme ça que tu vois les choses. En tout cas, c'est ce qu'on a envie.
0: Oui, moi en tout cas, c'est ressenti par rapport aussi à votre... Sur les réseaux, par exemple, on survole d'un titre à un autre, c'est ça l'impression qu'on a.
1: Ah bah tant mieux, bah écoute, c'est ce qu'on veut.
0: Je t'en prie.
1: On veut vraiment arriver à ça, donc c'est parfait, c'est ce que tu ressens.
0: Ah bah c'est parfait, donc c'est un groupe qui va passer... Vraiment, c'est un passage qui est exceptionnel. J'ai entendu, et on a déjà 10 titres qui sont programmés dans nos playlists. Donc, vous passez à Terre du Son le samedi en juillet à 23h15. C'est un propulsion. Donc, merci Matt Bastard de répondre à nos questions. Et vraiment, on est ravis de vous présenter à nos auditeurs.
1: Merci beaucoup, merci à vous.
0: Merci, à très bientôt et bon concert. Merci, au revoir.
1: Merci, salut.

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1: Et oui, demain le grand soir, c'est sur RFL 101. Alors on va faire une émission là à l'occasion des 90 ans de d'un événement en Espagne en 1936, de là ce qui nous importe en tous les cas de la révolution espagnole. Alors on va pas faire le tour du sujet parce qu'il est tellement vaste, mais on va aborder plutôt ce qui précède le contexte et puis développer un peu autour de la journée, enfin les journées du 17 et du 18 juillet 1936, parce que c'est là que toutes les choses se précipitent. Et donc on va déjà parler du contexte. À l'antenne, nous avons Virginie et nous avons Félix.
2: Voilà.
1: Virginie, nous t'écoutons.
2: Eh bien oui, avec grand plaisir. Alors il faut savoir, on va essayer de focaliser sur 1936, mais il faut savoir qu'en 1931, la monarchie d'Alphonse XIII était un peu en piteux état, et en fait le monarque est parti au profit d'une république. Au départ, il y avait un certain...
1: Je rappelle qu'on est en Espagne.
2: Oui, on rappelle quand même qu'on est en Espagne. Merci, c'est sympa. Mais Eric va souvent faire des rappels de ce type-là ce soir. Est-ce que tu peux nous rappeler les élections, en 1936, elles étaient autour de février. Donc il y a eu une première république entre 31 et 36.
1: Ouais.
2: Seconde république.
1: Exact. Et donc la Seconde République, elle intervient dans un contexte compliqué. L'Espagne, c'est compliqué en 1936. Enfin, les années qui précèdent. L'Espagne est un pays compliqué parce que c'est un pays qui est, on peut le dire, moyenâgeux. Donc on a des possédants qui possèdent extrêmement beaucoup. Par exemple, les propriétaires terriens ont des milliers d'hectares de terrain. Alors que les paysans n'ont rien, non seulement ils n'ont rien, mais ils n'ont même pas accès à la culture. En Espagne, il y a un clergé qui est très important, qui est très riche, enfin le haut clergé. Hein. Et il y a une armée qui est carrément disproportionnée par rapport à la population, parce que c'est le pays d'Europe qui a le plus de généraux et le plus d'officiers supérieurs. Donc c'est vraiment un pays très figé sur ces strates sociales définies par la monarchie et qui ont continué sous la République, sous les deux républiques.
3: J'ai noté que dans les années 30, en Espagne, il y avait quoi ? C'était 23 millions d'habitants ?
1: Oui, il me semble, c'est ça, oui.
3: Voilà. C'est juste pour donner un ordre d'idée par rapport à... Pour voir comparer avec ce qu'on connaît maintenant, même en France. Voilà.
1: Donc, il y a un documentaire de Buñuel, entre autres, qui filme justement la misère paysanne du côté de pas loin de la frontière portugaise, et là on voit vraiment des enfants qui vivent dans la rue, des gens qui survivent parce qu'ils vivent pas, ils survivent, et c'est vraiment on est vraiment dans une misère de type moyenâgeux, quoi.
2: D'accord, et c'est ce qui a donné lieu du coup au succès du Front populaire en 1936.
1: Oui, enfin, il y a beaucoup de tensions sociales en Espagne depuis très longtemps. Et donc, en 1936, en fait, il y a une union des forces de gauche, hein, qui sont diverses et variées, parce qu'il y a beaucoup de forces de gauche en Espagne. Et il y a une force qui est dominante dans le peuple espagnol, c'est l'anarchisme. Et les anarchistes ne votent pas. Sauf qu'en 1936, ils n'appellent pas à s'abstenir. Et pourquoi ? Parce que il y a 3000 militants anarchistes qui sont emprisonnés. Alors pourquoi ils sont emprisonnés ? Parce qu'en 1934, il y a eu dans les Asturies une révolte ouvrière, la commune des Asturies qui a été matée dans le sang, il y a eu des centaines de victimes, et elle a été matée par un certain général Franco qu'on va retrouver au cours de cette émission. Franco qui était le plus jeune général en Europe d'ailleurs.
2: Et peut-être qu'on peut, on peut faire un petit rappel sur ce qui était le parti de gauche et plutôt le parti conservateur. On viendra un petit peu plus dans les détails tout à l'heure.
1: Ben, il y a tout un tas de forces à gauche. Alors, on va peut-être développer sur le nombre et tout ça. Mais il y a une droite, disons, légitimiste. C'est-à-dire, la CEDA, c'est un peu comme des organisations de droite, mais majoritaires, mais qui sont réformistes, enfin qui sont un peu comme la droite actuelle en France. Et puis il y a
2: les monarchistes.
1: Il y a les monarchistes. Alors les monarchistes, c'est on va les retrouver notamment en Navarre, hein, c'est les carlistes. Il y a des gens qui sont partisans du effectivement du retour de la monarchie. Il y a depuis 1933 un parti fasciste qui s'appelle la Falange, qui va développer une agitation meurtrière exprès pour faire monter la tension sociale et pour provoquer des réactions qui va du coup droitiser la droite, la droite tranquille, elle va se radicaliser.
2: Est-ce que tu peux préciser un petit peu les idées des phalangistes?
1: Bah, les phalangistes, c'est du fascisme, c'est-à-dire un État fort, pas de syndicat, aucun débat démocratique et la violence. Parce que le fascisme, c'est avant tout la violence, hein, il s'est construit autour de la violence en Italie et l'ultra-violence en Allemagne. Donc c'est ce qu'il faut au capitalisme, lorsque le capitalisme est en crise. Généralement, il y a une montée du fascisme parce que ça permet d'éliminer toutes les problématiques qui poseraient justement des problèmes au capitalisme. Donc, face à ça, qu'est-ce qu'il y a ? Il y a des organisations politiques et syndicales. On va peut-être développer
2: dans une deuxième partie, on
1: développe. Dans une deuxième partie. Et donc, grosso modo, il y a du côté de la gauche, il y a une gauche réformiste autour du Parti socialiste espagnol, mais qui a des tendances aussi révolutionnaires. Il y a le Parti communiste, qui n'est pas une grosse organisation. Il y a un parti qui est assez original, qui n'existe pas ailleurs, c'est le POUM, le Parti ouvrier d'unification marxiste. On en parlera aussi tout à l'heure. Et puis, il y a des partis, régionaux, hein, parce que l'Espagne est très régionaliste, la Catalogne, le Pays Basque, etc. Donc il y a des particularités locales par rapport à ça. Et puis, il y a deux gros syndicats, vraiment qui groupe l'OGT, qui est socialisant, mais qui a aussi des secteurs plus révolutionnaires que d'autres, et qui groupe plus d'un million d'adhérents. Et la principale organisation ouvrière, c'est la CNT, c'est-à-dire les anarcho-syndicalistes, qui eux groupent 1,5 million d'adhérents et d'adhérentes, et aussi une organisation originale qui s'appelle la Fédération anarchiste ibérique, qui a autant d'adhérents en 1936 que le Parti communiste, et qui a l'originalité, c'est que comme c'est ibérique, ils ont des adhérents en Espagne et au Portugal.
2: D'accord. Bon, donc, ouais, on a bien en tête pour conclure cette première partie, et après on enchaînera sur une musique, le côté très binaire. Il y a vraiment des idées très, très opposées entre ces deux partis.
1: Alors, c'est très opposé parce que il n'y a pas de tradition démocratique. Enfin, il y a eu deux républiques qui ont duré peu de temps. Et alors, par contre, en 1936, la droite traditionnelle joue le jeu de l'élection. Il n'y a pas de volonté factieuse. Mais derrière tout ça, il y a depuis 1933, en fait, il y a un projet qui a été plus ou moins caché de faire mettre à bas cette république, parce que notamment autour des phalangistes, mais pas que. Et donc il y a des choses qui ont été mises en place année après année, notamment entre le haut clergé et l'armée, pour déclencher une insurrection, et on attend vraiment le prétexte pour le faire.
2: Ok, on fait peut-être une pause musicale avec Hijos del Pueblo, un chant de la CNT justement.

0: Et puis c'est demain le gros soir sur RFL 101, on est en train de parler, de vous parler, de la révolution en Espagne en 1936. On parle souvent de la guerre d'Espagne, mais pour nous il s'agit d'abord d'une révolution qui a duré quand même plusieurs mois et qui a concerné des millions de personnes. Donc on parlait des deux camps en opposition et on va les développer un tout petit peu de façon plus détaillée, dirais-je.
1: Là, pour donner un peu des chiffres et puis voilà. Situer un petit peu, même si c'est deux camps qui s'opposent, c'est quand même deux camps qui sont constitués d'une multitude de syndicats, de partis, etc.
0: Voilà. Et ça groupe beaucoup de monde, en fait. Pour un pays qui est, avec 23 millions d'habitants, c'est pas énorme. Alors, du côté des républicains modérés, on a la gauche républicaine et l'union républicaine. Alors là, on n'a pas les détails de troupes, c'est des organisations de moyenne importance, mais qui sont dans certains coins assez bien implantés, notamment du côté de Madrid ou Barcelone. Et eux, ils sont justement en faveur de réformes sociales et d'une république démocratique. Point barre, ça va pas plus loin que ça. On a les socialistes, donc le PSOE, le Parti Socialiste Ouvrier Espagnol, qui lui aussi, évidemment, comme son nom l'indique, en faveur d'un socialisme mais réformiste, mais qui a en son sein des courants révolutionnaires et qui va grouper entre 60 000 et 80 000 militants. Donc ça reste une organisation assez importante. Le syndicat socialiste qui les suit, donc l'Union Générale des Travailleurs, l'UGT, qui est assez influent chez les ouvriers et pas mal chez les fonctionnaires, notamment à Madrid, qui lui groupe environ 1,4 million en 1936, avant les événements, d'adhérents. Le Parti communiste, contrairement à ce qu'on pourrait penser, parce que les communistes ont accaparé l'histoire de la guerre d'Espagne, mais en fait, le Parti communiste, il a quelques députés, mais il a surtout 30 000 adhérents, pas plus. C'est après qu'il va se développer sur des options tout à fait droitières. Et donc lui, il est pour une discipline militaire et un renforcement de l'État. Il va en profiter grâce notamment à l'aide de l'URSS, puisqu'il y avait deux pays qui vont aider l'Espagne en guerre. L'Espagne républicaine, ça va être le Mexique, mais qui n'avait pas beaucoup de moyens, et l'URSS qui, contrairement à la légende, ne va pas le faire gratuitement, parce qu'ils vont se faire payer avec l'or de la Banque d'Espagne, qui était une des principales ou la plus grosse réserve d'or au monde d'ailleurs. Donc Staline n'a pas aidé l'Espagne comme ça, il a aidé parce qu'on l'a payé. Et donc il a l'originalité d'Espagne, entre autres c'est les communistes anti-staliniens, donc le Parti ouvrier d'unification marxiste, qui est un parti marxiste révolutionnaire qui critique le staninisme, qui est donc favorable à la révolution sociale, qui groupe, alors les chiffres là aussi divergent, entre 50 000 et 10 000, et entre 50 000, qu'est-ce que je raconte, 5 000 et 10 000 adhérents. Il est très critique par rapport à ce qui se passe en Union soviétique, et aussi par rapport à l'international communiste qui est dirigé donc par l'Union soviétique. Alors il est souvent qualifié de trotskiste. Or, il n'était pas Trotsky. En fait, il va rompre avec Trotsky en 1936, justement, notamment sur les positions du POUM qui participe au gouvernement de la Catalogne. Et donc, Trotsky était contre. Donc, le comité central du POUM rompt avec Trotsky. Et alors, là, pourquoi on appelle souvent ce parti Trotsky ? C'est parce que, à l'origine du POUM, il y a la gauche communiste d'Espagne, qui est dirigée par André Nin, et le bloc ouvrier paysan, dirigé par Joachim Morin. Tous deux viennent de la CNT, d'ailleurs. Et un des deux groupait quelques dizaines de trotskistes. C'est pour ça qu'à l'origine, il y a quelques trotskistes. Mais le parti, le POUM, est avant tout un parti marxiste révolutionnaire indépendant. Et puis il y a la masse, les anarcho-syndicalistes, la Confédération nationale du travail, qui est donc en faveur de la révolution libertaire, l'autogestion, la collectivisation et la suppression de l'État, qui va grouper en 1936 environ 1 500 000 adhérents et qui va grouper avec les mois qui suivent plus de 2 millions d'adhérents.
2: Excuse-moi, est-ce que le parti anarchiste existe depuis longtemps ?
0: Alors, la CNT, c'est pas un parti, c'est un syndicat et il existe depuis 1910. Par contre, il y a une organisation, un parti anarchique, c'est la FAI, la Fédération anarchiste ibérique, qui elle groupe 30 000 adhérents en 1936, qui, selon certains chiffres qu'on peut discuter, on aurait 150 000 en 1937, ce qui est bon, ouais, très important.
2: Et, c'était assez ancien, la FAI.
0: Alors, la FAI, elle, en fait, la création de la CNT, c'est l'unification des groupes d'action et des groupes de pensée. Donc, les groupes d'action, c'était à la fois des groupes qui pratiquaient l'action directe et aussi des groupes qui étaient un syndicalisme révolutionnaire. Et les groupes de pensée, c'était justement la FAI. Et donc, on les retrouve aussi sur les mêmes origines, hein, c'est les années 1910. C'est une organisation spécifique, donc la FAI qui est partisan donc, du communisme libertaire, on en parlera tout à l'heure. Elle fonctionne de fait, en fait, sur une sorte d'avant-garde idéologique hein, qui est structurée autour de petits groupes affinitaires. C'est-à-dire que on se réunit entre personnes qui sont amis ou qui ont les mêmes options, les mêmes tendances politiques et on fait des groupes, il y en a tout un tas et ils essayent de donner à la CNT donc une empreinte idéologique clairement anarchiste. Et puis il y a un truc particulier, mais on en parlera aussi tout à l'heure, il y a le parti syndicaliste, donc c'est issu d'une tendance en face de la CNT. Alors il va avoir des élus d'ailleurs, notamment en Catalogne, qui eux sont favorables à un syndicalisme révolutionnaire mais modéré. Ils sont favorables à la participation politique aux élections et c'est un peu des proudhoniens, c'est-à-dire qu'ils pensent qu'on peut avancer un socialisme libertaire mais par la voie de la, comment dire,
2: de l'échange
0: par la voie de lois, de choses comme ça, du vote, etc. Et voilà pour le camp républicain qui est assez donc divers et variés, et avec une originalité, c'est la présence massive des anarchistes, et ce Poum qui est quand même un ovni dans la galaxie marxiste de l'époque, puisque ce qui donne du communisme international, c'est l'URSS. Et on a les nationalistes, on en a parlé aussi tout à l'heure, donc il y a donc la Phalange qui est un parti donc fasciste, les carlistes qui est un mouvement monarchiste traditionnaliste, les militaires qui sont pas dirigés par Franco comme on le pense au départ, mais qui sont dirigés par Mola, qui va mystérieusement mourir assez rapidement en 36, et donc en fait Franco, qui n'était pas forcément très en avance sur le sujet, va s'incruster petit à petit et il va réussir donc à prendre le leadership du camp nationaliste.
1: Il y a aussi des, comment dire, une grande partie de l'Église catholique et oui. Tout un tas d'élites conservatrices qui font partie de ce.
0: Alors là, c'est là où ça devient compliqué parce que dans le clergé, par exemple, le clergé basque, il va être très rapidement du côté des républicains pour des raisons diverses et variées, raisons de pauvreté, mais raisons aussi régionalistes, la langue, etc. Parce que les franquistes ne veulent pas entendre parler ni du catalan ni du basque. Donc il va y avoir énormément. Alors l'Église, comment dire, en Espagne, c'est un peu comme l'armée. Il y a tout un tas d'évêques ou d'archevêques qui nagent dans le pognon, et il y a une dichotomie entre ce clergé, ce au clergé et des clergés, des petits curés. Alors, des petits curés qui sont généralement pas très proches du peuple, mais il y en a un certain nombre quand même qu'on va retrouver, notamment un exemple célèbre dans une des colonnes anarchistes, la colonne peut-être la plus connue, la colonne de Ruti. Il y avait un curé dans la colonne de Ruti, alors que c'était des bouffeurs de curés, etc. etc. Donc, voilà, c'est une situation complexe, mais grosso modo, effectivement, on a un camp réactionnaire qui veut absolument que rien, ne bouge. Et on a un camp républicain en sens large où une partie veulent au moins faire de l'Espagne un pays démocratique et un peu évoluer. Et puis d'un autre côté, une grosse frange du camp républicain qui est carrément révolutionnaire et qui veut mettre à bas l'État.
1: Est-ce qu'on enchaîne sur une pause musicale ?
0: Ouais, on pourrait par exemple.
1: On pourrait, tout à fait. Donc on vous propose A las barricadas del Comunero.
3: Ah, et la chanson, c'est une chanson plus que jamais d'actualité. En plein macronisme avancé, à las barricadas. Pugno levantado.

0: Et on est de retour sur RFL 101 dans Demain le Grand Soir. Et cette fois-ci, maintenant, on voulait aborder le congrès de Saragosse. Si tu veux y aller, Virginie.
1: Ouais, complètement. Donc c'est un congrès qui s'est déroulé du 1er au 10 mai 1936, donc quelques mois avant le début de la guerre civile espagnole. C'est un moment vraiment décisif dans le mouvement anarcho-syndicaliste espagnol. Et qui a donné place à des grandes figures comme d'anarchistes quand même assez modérés, trentistes, Ángel Pestaña, Juan Pero, Juan López Sánchez. Donc, faut savoir qu'une partie des trentistes est réintégrée en fait dans le mouvement anarchiste, dans la CNT, ce qui va contribuer à réunifier ce mouvement anarcho-syndicaliste avant le déclenchement de la guerre civile. Et lors de ce congrès. En fait, ils ont réfléchi à un certain nombre d'objectifs, justement, pour s'unifier. Donc, en premier lieu, définir le programme politique et social de la CNT. Donc, la réunification du syndicat après plusieurs années de division interne.
2: Oui, parce que, en fait, il y avait un manifeste dans la CNT, c'est une grosse organisation avec des tendances. C'est pas, on pourrait le penser, un bloc monolithique. Ouais. Et donc, il y avait notamment les trentistes, hein, on en parle, c'est eux qui ont créé le parti syndical, en fait. Ça paraît bizarre, d'ailleurs, en France, d'entendre parler un parti politique qui s'appelle parti syndical, parce qu'en France, il y a la tradition de la séparation entre les partis et les syndicats. Mais bon, le syndicalisme révolutionnaire français, par contre, il a eu de l'influence en Espagne à la création de la CNT en 1910, parce qu'au départ, il voulait s'appeler CGT, en hommage à la CGT qui, à l'époque, était elle-même anarcho-syndicaliste. Ouais. Enfin, c'était il y a longtemps. Il y a eu l'époque. 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
1: Très bien, ça explique. Donc voilà, ce projet de réunification, il y avait aussi la préparation de la transformation révolutionnaire de la société. Donc on comprend l'importance que ça a eu dans la révolution civile, enfin quelques mois plus tard. Et puis l'adoption du communisme libertaire.
2: Alors voilà, c'est ce qui est marrant, enfin ce qui est remarquable avec le congrès de Saragosse, c'est que en fait ils ont pas prévu qu'il y ait quelques mois après une insurrection militaire et que il y ait une révolution sociale qui se déclenche. Il l'a préparé, mais il s'y attendait pas. Et du coup, en mai 36, ils font le tour du sujet, quoi. Ils disent si demain l'État on le met à bas, voilà comment on va fonctionner.
0: Au niveau du timing, c'était plutôt intéressant, effectivement. Ça, l'adoption du communisme libertaire, c'est une des étapes de la préparation de la transformation révolutionnaire de la société. Du coup, je reprends. C'est là que la CNT affirme son objectif d'une société sans État ni capitalisme fondée sur la liberté, l'égalité et l'autogestion. On a l'organisation de la société. Qui doit reposer sur des communes libres fédérées entre elles et où les décisions seraient prises démocratiquement par les habitants. La gestion de l'économie où les usines, les terres et les services publics doivent être gérés directement par les travailleurs sans patron ni administration étatique. Et la réunification de la CNT. Donc le congrès met fin à la séparation de la CNT avec plusieurs syndicats qui avaient quitté la Confédération, dont les trentistes, j'imagine. Voilà. Et ce qui, justement, contribue à renforcer le mouvement.
2: Et il est en ordre de bataille lorsqu'arrive le 18 juillet 1936, en fait. Voilà.
0: Pardon. on a fait le tour du congrès, je crois. Ce qu'on peut dire, c'est que ce programme-là, il sert de référence justement quand la révolution sociale
2: éclate. Voilà, ce qui se passe après, et notamment ce qui se passe en Aragon, pas qu'en Aragon d'ailleurs,
0: en Catalogne,
2: ça s'est passé ailleurs. Ouais. Mais ailleurs, ça a été rapidement réprimé. Mais on va l'expliquer sur la suite des événements. Mais par exemple, c'est effectivement ce qui met en application en Aragon où on supprime l'argent, on supprime les titres de propriété sont brûlés. Et à Barcelone, où c'est quand même une des rares régions industrielles de l'Espagne, et là, on va socialiser les entreprises. Mmh. C'est-à-dire que, en fait, c'est l'autogestion généralisée.
0: Bah, tout est collectivisé, que ce soit dans les villes comme Barcelone ou dans les campagnes.

0: pouvoir aux ouvriers.
1: Bah, c'est pas, c'est pour ça que je l'appelle plus.
0: C'est quelque chose d'un peu moins violent. En tout cas, c'est de la transformation des activités.
1: Bah, c'est, ils sont d'accord sur l'objectif, mais par contre, c'est la méthode. À la limite, ils veulent pas de surréaction violente. Comme c'est un peu comme, c'est pour ça que je dis que c'est des proudhoniens, c'est-à-dire qu'ils pensent à l'évolution graduée vers le socialisme,
0: vers le long terme aussi. Ils pensent long terme. C'est pas
1: long terme ou moyen terme, je sais pas. Mais en tous les cas, ils veulent pas que ils font pas une mythologie de la barricade. Donc voilà.
0: D'accord. Et on comprend que c'est ce qui est servi toute.
1: Mais pour le coup, ils se remettent tous d'accord quand même, justement dans le congrès. Au congrès de Saragosse. Mmh. Et donc Saragosse, en fait, on en parlera tout à l'heure là sur les événements, mais c'est on parle souvent de Barcelone comme une plateforme de l'anarchisme, mais Saragosse c'était aussi une plateforme de l'anarchisme. C'était une des villes où l'anarchisme était le mieux implanté.
0: Mmh. On fait une petite coupure.
2: On vous propose cette fois-ci juillet 1936. Je pense que c'est le titre du morceau.
1: Tout à fait.
2: Voilà, bah, allons-y.

0: Bonsoir, vous êtes toujours sur Demain le Grand Soir sur RFL 101. Et donc on vous parle de la Révolution espagnole. Un point important, c'est de comprendre en fait la Révolution espagnole, le début de la guerre civile, on associe souvent à juillet 36, ouais. Le 17-18 juillet. Ouais. Qu'est-ce qui se passe ces jours-là?
1: En fait, l'insurrection donc, qui est prévue en fait, de longue date, contrairement à ce que racontent les historiens franquistes, elle a été travaillée depuis la création de la Falange, donc en 1933. Donc une insurrection, ça ne se fait pas comme ça. Il faut prévoir quel général va nous suivre, dans quelle ville, avec quelles troupes, etc., etc. Donc tout ça, ce n'est pas improvisé, c'est complètement planifié depuis des mois et des mois. Et donc... elle débute donc le 17 au Maroc parce que en fait un certain Franco qui est stationné là-bas, la police républicaine s'aperçoit que enfin avant d'en

0: d'un complot, elle intervient, elle arrête les complotistes, sauf que les légionnaires qui sont en stationnement au Maroc et qui obéissent à Franco arrêtent eux-mêmes la police. Et donc à partir de là, dès le début, les massacres vont débuter. C'est-à-dire ils arrêtent, ils vont à la maison du peuple, hein, la maison des syndicats, et ils exécutent tous les syndicalistes qui traînent. Ils vont aussi exécuter tous les officiers qui vont rester fidèles à la République, notamment le père d'Arabal, qui meurt comme ça, qui était lieutenant, je crois, dans l'armée espagnole. Ils définissent d'entrée le conflit comme une croisade contre le communisme. Alors bon, la caractéristique du prolétariat espagnol, c'est plutôt qu'il penche vers l'anarchisme. Comme on l'a dit tout à l'heure, le Parti communiste n'ayant pas beaucoup de troupes. Bon, voilà, il faut sauver la nation, il faut sauver l'Église, etc., etc. Et donc, on va être sans pitié. On va liquider la société, nettoyer la société, éradiquer de son mal qui est tous les parasites, enfin, ce qui se pense être des parasites, c'est-à-dire, grosso modo, les ouvriers et les leaders ouvriers. Donc, en fait, Franco est rapidement donc maître du Maroc, sauf qu'il a un problème, c'est que pour envoyer ses troupes en Espagne, de l'autre côté, et il a pas la flotte qui est restée fidèle à la République, donc il lui faut des avions. Et qui va lui fournir des avions? C'est là où ça devient intéressant. Eh bien, c'est l'Allemagne nazie qui lui fournit les avions pour envoyer ses troupes de l'autre côté du détroit de Gibraltar. Et donc, on va se retrouver donc le 18 avec une insurrection généralisée. Les insurgés, donc les militaires, pensent pouvoir prendre le pouvoir comme ça en deux jours, enfin ça va être liquidé. Et les choses vont être beaucoup plus compliquées qu'il n'est prévu.
1: Est-ce que tu peux nous dire dans quelle ville ça commence à éclater déjà ?
0: Partout. Je veux dire, il y a des insurrections partout. Il y a des casernes, il y a la troupe se rebelle.
1: Pas uniquement les grandes villes.
0: Non, non, partout. Et donc, en fait, il y a deux mouvements qui vont se dérouler à partir de l'ordre de mouvements militaires. Il y a d'un côté des troupes qui remontent du nord et des troupes qui remontent du sud. En fait, ils veulent prendre en tenaille la République. Alors,
1: Parlais de Franco avec les troupes du sud. Ouais. Qui sont les troupes du nord pour le coup?
0: Alors, il y a des carlistes, donc les partisans des monarchistes qui viennent de la Navarre. Et puis, il y a tout un tas de... Enfin, il y a une partie de la droite modérée qui vire à l'extrême droite, un peu comme actuellement avec Ciotti, tous ces gens-là de droite, des LR qui virent à l'extrême droite. Parce qu'ils ont peur de la révolution sociale, tout simplement. Donc il y a une partie de cette droite modérée qui vire à l'extrême droite. Il y a une partie de la gauche qui est modérée aussi, qui a un peu peur aussi de la révolution sociale. Donc c'est un peu complexe comme situation. Et donc il y a aussi le gouvernement, en fait, les gouverneurs locaux, puisque l'Espagne, il y a tout un tas de particularités de gouverneurs locaux qui sont républicains, mais qui donnent pas les armes au peuple. Donc, en fait, à Barcelone, on distribue pas d'armes, à Saragosse, on distribue pas d'armes, alors que les militaires ont fait faction. Les militaires veulent prendre le pouvoir. Donc, pourquoi les gouverneurs ne le font pas? Parce qu'ils ont peur, eux aussi, de la révolution sociale. Alors, bon, il y a des situations un peu dramatiques, comme la situation, on parlait de Saragosse tout à l'heure. Saragosse, c'est un élément très important de la guerre d'Espagne. D'une part, parce que c'est un fief des anarchistes. Il y a plus de 15 000 adhérents à la CNT Saragosse. Mais il y a aussi, ce qu'il faut savoir, il y a 15 000 fusils à Saragosse. Et le gouverneur de Saragosse est un républicain. Sauf qu'il veut pas donner d'armes aux militants de la CNT, alors que les troupes qui viennent de Navarre descendent vers Saragosse. Alors, sur l'anecdote, c'est de la veille, il y a des officiers de l'armée qui ont été voir les anarchistes en leur disant « Faites gaffe, ils vous préparent un coup dans le dos et ça risque d'éclater demain. » Et donc les anarchistes, qui étaient antimilitaristes, il y a une tradition antimilitariste chez les anarchistes, ils n'ont jamais voulu croire en la parole d'un officier de l'armée fidèle républicaine. Et donc ils ont eu tort, mais d'un autre côté, le gouverneur n'a pas voulu donner des armes. Conclusion, Saragosse est tombée aux mains des franquistes, sans combat, et le gouverneur qui lui était fidèle à la République mais qui n'a pas donné d'armes aux libertaires a été fusillé un mois après la prise de Saragosse. Et si Saragosse n'était pas tombé aux mains des franquistes, Et ben l'offensive, les offensives des Navarrais qui descendaient du nord auraient sans aucun doute été stoppées et ça aurait changé le cours de la guerre puisqu'il n'y avait plus que les troupes franquistes qui remontaient du sud. Mais ça, c'était vraiment compliqué. Sauf que donc les franquistes avaient cru qu'en 24 heures, ça allait être liquidé. Et en fait non, parce qu'à Barcelone, le peuple soulève. Encerclent les casernes et réussissent à faire... Dans les casernes, il y a des militaires qui refusent à tirer sur le peuple aussi, hein, je veux dire.
1: Est-ce que là, une grosse partie de l'armée est restée, était contre la République ou est-ce qu'une partie
0: l'armée
1: continue à la protéger?
0: Non, mais le problème d'une armée, c'est que c'est des gens qui obéissent aux ordres. Donc, je veux dire, après, à partir du moment où la hiérarchie militaire donne des ordres, par exemple, je disais tout à l'heure, au Maroc, il y a des militaires républicains qui ont, ils ont été exécutés, quoi. C'est tout. Je veux dire, il y a pas, tu veux, t'es pas d'accord et non. On te fout une balle dans la tête, point barre. Et donc à Barcelone, il y a des militaires qui ont refusé de tirer sur le peuple, mais grosso modo, au départ, Barcelone, c'est anarchiste, hein, je veux dire, c'est vraiment l'essentiel des troupes, c'est des anarches, ils ont 200 fusils, c'est rien du tout. Ils réussissent quand même à mettre à bas, à bloquer l'insurrection. Les deux généraux qui étaient donc chargés de mettre la ville au pas sont arrêtés et exécutés. Et Companys, qui était le président de la Generalitat de Catalogne, se retrouve devant les anarchistes. Companys, c'est quand même le gouverneur, hein, le type qui représente l'État catalan en l'occurrence, mais l'État demande aux anarchistes, mais bon, bah écoutez, vous avez le pouvoir, c'est vous qui avez gagné. Vous pouvez prendre le gouvernement et tout ça. Les anarchistes disent, mais nous, on veut pas le pouvoir. On veut mettre à bas l'État. Donc, en fait, il va y avoir un double pouvoir qui va se mettre en place, en Catalogne. Le gouvernement officiel, mais qui a aucun pouvoir, en fait. Et après, en fait, l'organisation des milices ouvrières, pour l'essentiel anarchisante, qui, elles, font tourner l'économie et font vivre la ville. Et donc, il va y avoir cette dichotomie des deux pouvoirs qui vont exister pendant plusieurs mois, jusqu'à, grosso modo, en 1937. On fera notre émission sur ce sujet-là. Et donc, dès les premiers jours, en fait, la clé de la bataille qui s'annonce, parce que effectivement les fascistes échouent donc à Barcelone, ils échouent à Madrid, ils échouent à Valence, ils échouent à Séville et dans d'autres villes, mais le problème c'est que les troupes franquistes remontent du sud, elles sont épaulées par des milliers de troupes marocaines, et en fait c'est du massacre. C'est-à-dire, dès qu'on tombe sur un républicain qui soit même... Il y a des maires, par exemple, dans des petites bourgades du côté de Séville, c'est pas des révolutionnaires, c'est des républicains. Ils se font buter. Ils butent tout ce qui n'est pas franquiste, grosso modo, pour simplifier. On massacre tout le monde, femmes, enfants, vieillards, tout le monde y passe. Et donc...
1: Et à partir de quand le gouvernement va donner des armes aux syndicats?
0: Alors, il s'aperçoit qu'à un moment donné, c'est compliqué, parce qu'une partie de l'armée est restée fidèle au gouvernement, mais une grosse partie ne l'est pas. Et donc, au bout de une journée ou deux, ils vont donner des armes. Mais je veux dire, il aurait fallu donner des armes tout de suite pour écraser. Par exemple, à Saragosse, ils auraient donné des armes, ils auraient écrasé l'insurrection. Donc, il y a eu des erreurs importantes commises par le gouvernement républicain. Pourquoi, je le rappelle? Parce qu'ils avaient peur de donner des armes au peuple, parce qu'ils savaient que le peuple, derrière, il voulait faire la révolution sociale. Hein, c'est quand même ça, le sujet. Et donc, en fait, comme Saragosse, c'est la clé de voûte de cette histoire-là, d'entrée, il y a des milices qui se créent, donc des milices ouvrières combattantes qui partent sur Saragosse pour essayer quand même de sauver la ville, en sachant qu'il y a des milliers de prisonniers syndicalistes, libertaires qui sont emprisonnés à Saragosse et qui se font fusiller tous les jours. Donc il y a plusieurs colonnes, il y a des colonnes anarchistes, la colonne Ortiz, la colonne Dorothy, la colonne Ascaso, il y a une colonne communiste, il y a une colonne du Poum. Donc ces colonnes ouvrières remontent sur Saragosse. Le seul problème, c'est qu'elles n'ont pas d'équipement lourd. Elles ont pratiquement pas d'artillerie, elles ont pas de chars, et elles ont pratiquement pas de fusils, elles ont un fusil sur deux, et bien souvent c'est des fusils de chasse ou c'est des pétoirs, des fusils de 1870 qui leur pètent à la gueule d'ailleurs, les culasses leur pètent à la gueule quand ils tirent avec. Donc c'est des milices, c'est des milliers de combattants qui partent sous, pour essayer de libérer Saragosse, mais qui sont stoppés aux abords de la ville et qui n'ont aucun les moyens militaires pour le coup de la prendre d'assaut. Et du coup ils vont pendant des semaines et semaines essayer de prendre Saragosse, ils vont pas réussir. La même chose à Huesca, c'est entre Saragosse et Barcelone, et là aussi ils vont pas réussir à gagner militairement ces villes là parce qu'ils étaient pas équipés pour. Donc voilà. Alors en parallèle de ça, en fait, la France et la France du Front populaire, hein, je le rappelle quand même, et l'Angleterre signent un pacte de non-intervention. Hein. C'est surtout l'Angleterre qui pousse ça parce que l'Angleterre a beaucoup de capitaux. En fait, du côté de Barcelone. Donc, c'est les anarches qui ont pris la ville. Donc, mon argent. Et donc, il y a ce foutu pacte de non-intervention qui est signé par la France. Et alors, la France de Léon Blum va essayer de tourner le truc en laissant passer des armes quand même de façon plus ou moins clandestine par la frontière. Mais en fait, ce qui est important de savoir, c'est que, par contre, l'Italie fasciste et l'Allemagne nazie signent aussi le pacte de non-intervention et ils se torchent avec, comme ils ont fait de tout temps. Ce qui fait que, rapidement, en Espagne, il va y avoir, en fait, la présence de 80 000 militaires fascistes italiens, de 10 000 allemands, qui sont plutôt des aviateurs, c'est eux qui vont commettre, entre autres, Guernica. Ils vont s'entraîner à la guerre totale, en fait, en Espagne. Ils vont s'entraîner. Et
1: c'est pour ça aussi qu'il y a certains historiens qui se questionnent sur la notion de guerre civile ou non, parce qu'il y a quand même pas mal d'interventions extérieures.
0: Il y a des gens qui disent que la Seconde Guerre mondiale a débuté en Espagne en 1936, en fait. En fait, moi, je dirais pas ça, parce que c'est une vision très occidentale. Je pense que la Seconde Guerre mondiale a débuté un peu avant, en Mandchourie, en fait. Avec l'attaque du Japon sur la Chine et tout ça, parce que le Japon est lui-même faisant partie de l'axe Japon, Italie et Allemagne. Donc,
1: il y a différents combats locaux qui ont servi après derrière la plus grande la guerre mondiale.
0: Voilà, après la guerre mondiale, elle se nourrit de tous ces conflits. Et donc, en fait, il y a une présence massive du fascisme étranger, je veux dire, hein, en Espagne. Et pour contrer le truc, il va y avoir justement la création des fameuses brigades internationales qui ont été créées par le Comintern, c'est-à-dire l'internationale communiste stalinienne, où là, il va y avoir des dizaines de milliers de combattantes qui vont... Il y avait quelques femmes, mais enfin, c'est essentiellement des combattants qui vont partir en Espagne combattre. Il y en avait énormément beaucoup. Je crois qu'ils étaient près de 40 000. Et un des plus gros contingents, c'était les Français, hein, qui sont partis là-bas. Alors, pour l'essentiel des communistes, mais pas que. Il y avait aussi un peu de tout.
2: Je fais une petite intervention justement pour préciser qu'au début de l'Espagne libertaire, enfin les premiers jours, les hommes et les femmes sont aussi nombreux les uns que les autres à participer à l'autogestion, etc. Enfin, justement, Barcelone, c'est avéré que au début, il n'y a pas de... tout est, équilibré, quoi, entre guillemets. L'égalité, elle est...
0: Y compris sur le front.
2: Y compris sur le front, exactement. Ouais.
0: Et qui vont être mis au rencard les semaines qui vont suivre, y compris dans les rangs anarchistes, d'ailleurs. Et pourtant, l'anarchisme avait une très grosse organisation, les Femmes Libres, qui était la plus grosse organisation de femmes à l'époque. Hein. Ils étaient, je ne sais plus combien, de dizaines de milliers. Et malgré ça, les femmes vont être mises... il faut plus qu'elles se battent, et puis elles foutent la zone sur le... Enfin, les discours dominants, c'est elles foutent la zone dans les tranchées, il ne faut pas gagner. Enfin, il y a tous ces discours-là. On va peut-être faire...
1: On va faire une petite pause.
2: On fait une pause musicale avec...
1: Puente de los Franceses.

0: Oui, c'est de même grand soir. On était en train d'expliquer les premiers jours, les premières semaines de la révolution libertaire, enfin, de ce qu'on appelle la guerre d'Espagne, mais pour nous, c'est en tous les cas une révolution sociale et radicale, d'ailleurs, qui se déroule les premiers mois de ce conflit. On aura l'occasion d'en reparler parce que je pense qu'on fera une émission sur les événements de 1937. On peut aussi rapidement développer sur les mois qui vont suivre. En fait, il va y avoir une montée en puissance du Parti communiste qui est aidé donc par l'URSS. Mais il va y avoir aussi, finalement, c'est pas aussi, comme on disait tout à l'heure, la CNT, c'est pas la Confédération nationale du travail qui est donc la grosse organisation anarchiste, enfin libertaire. Elle n'est pas monolithique. On parlait des trentistes, enfin des tendances qu'il y avait à l'intérieur. Mais il y a aussi des tendances qui vont développer et qui vont bousculer le mouvement libertaire en Espagne. Notamment, on va avoir des ministres dans le gouvernement de Catalogne, des ministres anarchistes, des ministres du PUM aussi. Et surtout, on va avoir des ministres au niveau national, à Madrid. On va avoir notamment Frederica Montsenis, qui est ministre de la Santé, et Garcia Oliver, qui est ministre de la Justice. Il va y avoir quatre ministres anarchistes dans le gouvernement, ce qui paraît quand même assez bizarre, des ministres anarchistes, surtout quand on veut renverser l'État. Mais il faut savoir que le gouvernement, à l'époque, était tenu par un socialiste de gauche, hein, qui était Largo Caballero. L'idée un peu de déconstruire cette mythologie, c'est-à-dire entre la CNT anarcho-syndicaliste, qui a une organisation, la Fédération anarchiste libérée, qui est très radicale et qui tient un peu le manche, c'est un peu faux, parce que sur la quatre ministres anarchistes, il y en a deux qui font partie de la faille. Donc c'est pour mettre un peu de nuance dans cette histoire-là. Après, on peut rappeler quel qui a été mis en place aussi dans les jours qui ont suivi le 18 juillet.
1: Oui, ce qui a été mis en place dans donc les villes, les communes qui ont été complètement libertaires pendant quelques temps. Donc on a déjà parlé de la collectivisation des terres qui était volontaire. On peut dire que donc principalement en Aragon et certaines parties de la Catalogne, il y a des terres qui sont mises en commun et que les paysans cultivent donc collectivement, et les récoltes sont partagées. On a aussi parlé, en fait on a déjà parlé, mais juste pour refaire le point, les usines sont autogérées. Donc encore une fois, l'Espagne n'était pas un pays particulièrement industrialisé à l'époque. Il y avait quelques pôles, dont Barcelone. Dans ces territoires-là qui sont libérés, les usines, les ateliers, les transports, les imprimeries, etc., tout un tas d'entreprises sont donc prises en charge par les ouvriers qui vont donc élire leurs responsables et prendre des décisions en assemblée, comme toute organisation collective. La réorganisation des services publics, ça c'est quand même assez intéressant aussi. On peut aussi dire que tous ces points-là, cet événement entre guillemets, c'est aussi un héritage assez fort politique en Espagne. Donc on peut faire des liens avec ce qui se passe actuellement et ce qui s'est passé au cours des 50 dernières années. Donc je disais réorganisation des services publics, les transports, les hôpitaux, les écoles, des services municipaux qui sont eux aussi administrés par les travailleurs ou les collectivités locales. La suppression des privilèges, certains privilèges en tout cas. On en a déjà parlé, je pense qu'on a abordé ça dans l'émission qu'on a faite sur Orwell, parce qu'on a un peu parlé de son livre sur qui s'appelle Hommage à la Catalogne, qui raconte très bien ça justement à Barcelone, l'état, la situation où il n'y avait plus plus de monsieur, plus de madame, plus de signes de déférence et de choses comme ça. Tout le monde était, c'était l'égalité au niveau des comportements, il n'y avait pas de signes extérieurs de richesse ostentatoire, des trucs comme ça, quoi. Les écarts de salaire sont réduits, il y a des formes de propriété privée, des moyens de production qui sont abolis, il y a des lieux où l'argent est aboli, tout est brûlé, etc.
0: En Aragon, notamment.
1: Il y a un fort développement de l'éducation. Pour rebondir sur l'idée que l'Espagne était un pays moyenâgeux à l'époque. Il y a vraiment tout ça qui est poussé par les mouvements anarchistes et libertaires, avec l'ouverture d'écoles laïques, des campagnes d'alphabétisation, un accès plus large à l'instruction, etc. Il y a des avancées très fortes pour les femmes aussi.
0: Oui, à la santé, notamment l'avortement libre et gratuit en Espagne. On est en 1936.
1: Ah oui, voilà.
2: Ah oui.
0: Oui.
1: Et donc, comme tu disais, Eric, grâce à
0: Frédéric Amundsenis,
1: le mouvement Femmes Libres, Mujeres Libres, qui mène des actions pour favoriser l'éducation, l'accès au travail et une plus grande égalité entre les femmes et les hommes. Et pour finir, l'organisation des milices populaires. Ça, c'est au tout début de la guerre civile, et il y a énormément de volontaires qui se constituent en milices et donc partent combattre les troupes nationalistes comme une armée régulière, malgré tout un tas de problèmes d'approvisionnement et d'armement et d'équipement qui entraînent les revers dont on a parlé tout à l'heure.
0: Et il y aura plusieurs centaines aussi d'anarchistes étrangers qui viendront directement se battre dans les milices anarchistes, notamment dans la colonne de Ruti. On a fait une petite liste de livres qu'on publiera sur le site. Sur le site de Malgrand Soir.
1: Oui.
0: Et on va se quitter je ne sais plus quelle chanson.
2: No Pasaran.
0: No Pasaran. Et puis vous pouvez réécouter l'émission sur le site de RFL ou de demaingrandsoir.org.
1: L'émission est aussi rediffusée le mercredi à 9h,
0: ouais.
1: le samedi à midi
0: et le mardi qui suit
1: à
0: 18h. Au revoir.
1: Et on vous quitte là.
2: Bonne soirée.
1: Bonne soirée.

0: Je ne savais pas non plus, mais je n'étais pas plus savant que toi. Donc, je me suis reporté au dictionnaire. Et j'ai vu qu'en fait, il s'agit de combiner un orchestre de chambre avec des voix. Et c'est très exactement ce que Leïla Olivési a entrepris en précisant que cette rhapsodie, elle était donc africaine. Africaine, pourquoi? Tout simplement parce que son papa, il est mauritanien. Et sa maman, elle est corse, mais d'origine marocaine, Abdel. Je savais que tu serais sensible à l'argument. Bref, mais c'est surtout une excellente musicienne avec un profil un petit peu particulier dans la mesure où elle a commencé toute jeune puisqu'elle faisait partie des petits loups du jazz. Et puis elle a été à l'école et au point que, si j'ose dire, elle a quand même une maîtrise de philosophie et un doctorat de musicologie. Donc c'est
1: Complète.
0: elle joue du piano, hein, donc c'est pas mal. Hein, c'est une dame qui. Et puis elle avait son quatrième ou cinquième album.
1: Oui. On avait présenté le précédent déjà, qui était une belle réussite l'an dernier, je crois, ou il y a 2 ans.
0: Tout à fait. Et son dieu, c'est Duke Ellington. Pourquoi pas, hein.
1: Ouais, il y a pire.
0: Alors, je vous propose comment dire, je vous propose d'écouter une composition de Duke Ellington qui s'appelle Fleurette africaine ou Little African Flower, peu importe. Et deux versions au piano. Vous les entendrez. C'est une devinette que je vous propose. Vous les entendrez successivement et vous me direz laquelle vous semble la plus contemporaine. African Flower, deux versions.

0: deux versions de la composition de Duke Ellington intitulée Fleurette africaine. Évidemment, le son. Le son a un peu changé. Qu'est-ce que tu en penses?
1: Bah écoute, les deux versions sont, bah évidemment la version d'Ellington est super, d'autant qu'a priori ils ont joué avec Max Roach et Mingus sans répéter. Enfin, manifestement, ils sont installés puis ils sont partis là-dessus. Et puis j'aime bien les arrangements de Léla Olivési, les instruments aussi qui sont utilisés. Peut-être que celle d'Ellington est plus finalement contemporaine qu'on le pense.
0: J'étais sidéré par le côté contemporain de ces extraits de Money Jungle, 1962 quand même.
1: Ouais.
0: C'est assez étonnant de produire une musique d'une telle modernité.
1: Ouais, il y a 60 ans quoi.
0: Tout à fait. Alors l'album lui-même, African Rhapsody. Et donc, je vous disais, il réunit des chanteurs ou une chanteuse, puis des chanteurs. Le grand intérêt et la grande réussite de l'album, c'est que véritablement, la combinaison voix-instrument, il faut dire que les instrumentistes sont d'une grande qualité, donne un relief tout à fait particulier à l'interprétation du saxophoniste. Je vous propose d'entendre Camille Berthaud qui va donc chanter dans une composition de Léla Olivési qui s'appelle Blue Chinguetti. Chinguetti, tu connais ?
1: Oui, j'y suis allé. Chinguetti, c'est une ville au milieu du désert de l'Atar qui a été ensablée deux fois, qui a été déplacée deux fois par les habitants. Donc reconstruite, etc., petit à petit. Et il y a un truc étonnant à Chinguetti, c'est qu'il y a un lieu, alors il y a deux lieux, à la fois une vieille mosquée en pierre, en terre, et puis un petit dépôt, un petit centre culturel dans lequel on trouve des manuscrits, évidemment du Coran, en Mauritanie, mais aussi des textes extrêmement anciens, qui remontent au 11e, 12e siècle.
0: C'est une mine. On l'appelle la bibliothèque du désert.
1: Ah, mais complètement, c'est incroyable. Et ils sont dans un état. Alors, ils sont montrés de manière très parcimonieuse, mais ils sont dans un état incroyable. Alors, c'est vrai que c'est, le taux d'humidité doit être de 2% et encore. Donc, ça permet de préserver. c'est une petite ville assez étonnante. Hein. Et le désert de l'Atar, c'est magnifique.
0: Là, on va entendre donc Camille Berthaud. Qui va chanter, puis ensuite ce serait Stéphane Guillaume qui joue du saxophone alto. Blue Chinguetti.

0: Blue Chinguetti, extrait de l'album African Rhapsody de Leila Livesey. La chanteuse, c'était donc Camille Berthaud, et je me suis trompé, le saxophoniste, c'était Baptiste Herbin qu'on a pu...
1: Il n'y a pas longtemps, tu nous l'as proposé autour de Django.
0: Tout à fait, ouais. Parce qu'il est passé à Mont-Louis. Et puis, dans la deuxième partie du morceau, il y a un guitariste dont on va reparler, c'est Manu Kodja. Mais je voudrais, avant de parler de Manu Kodja, dire que la deuxième partie de l'album intervient des voix aussi, mais là il s'agit d'un chœur qui regroupe 6 hommes et 6 femmes et qui joue, qui chante plutôt des textes de Léopold Sédar Senghor. Et c'est complètement différent, mais c'est une autre forme de rhapsodie africaine. Et je trouve l'ensemble du disque vraiment réussi.
1: Le disque est super. Il a eu un choc jazzman, voire d'autres distinctions aussi.
0: Tout à fait. Alors, quelques mots pour présenter le guitariste dont on n'entend jamais parler, malheureusement, alors qu'il a joué avec tous les musiciens. Il s'agit de Manu Kodja. Il a fait le... Il est né à Chaumont, Haute-Marne, et il a fait le conservatoire de Paris. Il a obtenu plein de prix à la Défense, et il a joué avec Henri Texier, Daniel Humer, Eric Truffaz, mais aussi, pourquoi pas, Miroslav Vitus et Pat Metheny. Donc son style, c'est plutôt dans l'esprit de Bill Frisell. Et là, je vous propose un disque dans lequel il joue avec quelqu'un qu'on aime bien, Jazz Feeling.
1: Passé au Petit Faucheux il y a 2 ans.
0: Oui. Il s'agit de Géraldine Laurent. Géraldine Laurent qui fait la demi-carrière qu'elle devrait faire. La demi-carrière qu'elle fait alors qu'elle devrait exploser, je trouve. Enfin bon, ça c'est un point de vue personnel, je suis peut-être pas très très objectif. C'était un extrait de l'album Looking for Parker, paru chez Bee Gees. Entre parenthèses, c'est une perle musicale, mais c'est une perle introuvable, si j'ai bien compris.
1: Oui, complètement. Faut le CD. Faut le CD, quoi. Donc, ça tombe bien puisque tu l'avais. mais ouais, complètement. Ouais, c'est protégé peut-être, mais pourquoi pas. Hein. Ça peut. Tu parlais de Texier tout à l'heure. Il y a Christophe Marguet qui joue. C'est la bande à Texier, en fait. Hein. Marguet, Sébastien Texier, Manu Kodja, c'est.
0: Alors, ils interprètent là donc quelque chose qui est pas très actuel, mais la mélodie est toujours formidable. C'est Laura. Pour ceux qui aiment bien Otto Preminger et Gene Tierney, eh bien, ils retrouveront une version rénovée et beaucoup plus actuelle de cette grande composition de. Ben, je ne sais pas qui c'est. C'est pas Johnny Hallyday, hein, mais effectivement.
1: Non, non. C'est David Raskin, je crois.
0: Tout à fait.
1: Le film de Preminger, en tout cas. Hein.
0: Et Johnny Mercer qui prend les paroles. Donc, Laura, interprétée par Manu Kodja, Géraldine Laurent et
1: Christophe Marguet.
0: Laura.

0: Ouais, c'était donc Laura, interprété par Manu Kodja, Géraldine Laurent, saxo, et Christophe Marguet, batteur. Peut-être avant de passer au disque que tu avais prévu, Thierry, moi je voulais évoquer rapidement, on reviendra peut-être davantage si on a la possibilité de parler avec l'auteur. L'auteur, c'est Laurent Cuny, un jazzman pour qui on a beaucoup d'estime.
1: Oui, tout à fait. Ouais. Pour... Arrangeur, compositeur, chef d'orchestre.
0: Grand admirateur de Guy Lévance, créateur d'un opéra jazz. Enfin, bref, c'est un... Et auteur de nombreux bouquins. Et là, il vient de sortir, chez Frémo, un bouquin qui s'appelle « Une histoire du jazz ». J'insiste sur le « une », entre parenthèses. Hein. On peut imaginer qu'il y en ait d'autres, mais elle est intéressante dans la mesure où elle est tout à fait accessible. Il y a quatre chapitres. Il y a d'abord donc les origines, et il montre comment les gens venus d'Afrique, les millions de personnes qui sont venues d'Afrique, et pas seulement du Sénégal, de l'ensemble, du continent africain, sont devenus esclaves et chantant progressivement. Il y a eu les work songs, les negro spirituals, tout ça. On est venu progressivement au jazz. Le deuxième chapitre, lui, est consacré à ce qu'on pourrait appeler le socle, c'est-à-dire la période 25-75, dont on a dit d'Armstrong à Keith Jarrett, non inclus. Beaucoup de grands. beaucoup de très grands. Un troisième chapitre est l'ère postmoderne, où on trouve, Pat Metheny ou Keith Jarrett précisément. Et enfin, le jazz vocal. Alors moi, ce qui m'a bien plu, c'est qu'en dehors du fait que les formations et les styles sont présentés de façon très claire, c'est que Laurent Cuny présente de façon très intelligente, et ça, on n'est pas surpris. Il s'était bien gardé de tomber dans une définition bateau de jazz, et il dit qu'en fait c'est une musique qui doit répondre à certains critères, mais on développera peut-être davantage si on a l'occasion de parler avec lui. Et dans sa conclusion, pour l'avenir de jazz, il dit ben moi je sais pas, mais je suis très curieux de savoir ce que ça va devenir, mais je sais pas.
1: Être difficile de conclure autrement.
0: Ah, il y a des gens qui ont plus de prétentions.
1: Oui, mais c'est vrai que bon là. En tous les cas, le jazz est une musique toujours vivante.
0: Et puis s'il y en a un qui pourrait savoir, c'est bien lui.
1: Peut-être lui parce qu'il y participe. Ça me permet de faire une transition avec les morceaux que je vais vous présenter. Alors, moi, je suis resté sur. Je t'en prie, vas-y.
0: Simplement pour rappeler, donc, à cette période de cadeaux, hein, c'est chez Frémo, le titre de l'album est Une histoire du jazz et l'auteur, c'est Laurent Cuny, Cuny, C-U-G-N-Y.
1: Du Big Band Lumière. Donc oui, je disais une transition parce que moi je vais rester dans l'esprit d'Eric, donc autour d'Ellington, et pour montrer que le jazz est effectivement une musique vivante, j'ai choisi un thème, un morceau, Caravane, donc, qui est un des fleurons, on va dire, de la composition ellingtonienne. Et je vais vous présenter trois manières, il y en aurait tellement d'autres, mais je vais vous présenter trois manières de jouer Caravane et pour montrer que à la fois l'interprétation, l'improvisation, etc. En jazz permettent de renouveler constamment cette musique. La première version que je vous propose de Caravane, donc c'est une version en solo de Fred Hirsch. Donc Fred Hirsch, c'est un pianiste qui doit en être à 10-12 albums en solo. Donc c'est un exercice qui lui sied bien. Faut dire qu'il a commencé à improviser très tôt, à l'âge de 10 ans. Et il a d'abord été autodidacte dans les clubs de jazz. Il écoutait, il reproduisait avant de faire le conservatoire, d'être l'élève de Jackie Byard et de vraiment débuter, on va dire, son itinéraire professionnel avec le saxophoniste Art Pepper, donc à l'âge de 20 ans. Il réalise son premier album en 84 qui s'appelle Horizon avec Mark Johnson et Joey Barron, comme rythmique, c'est pas mal. C'est un fan des compositeurs russes. On retrouve parfois ça dans un certain nombre de ses compositions. Et je vais vous juste citer ce que Bran Meldo, connaisseur s'il en est, dit de lui. Voilà ce qu'il dit. Dans son univers musical, des éléments de l'histoire du jazz et de toute la musique s'assemblent d'une manière très contemporaine. Son style s'appuie sur une recherche d'idées singulières et de la beauté. Je ne ferais pas ce que je fais si je n'avais pas appris auprès de Fred, et je pense que c'est vrai de pas mal de monde. Donc c'est un très très beau compliment adressé par Bran Meldo à Fred Hirsch. Et donc on va écouter précisément pourquoi cet éloge de Bran Meldo avec Caravan, donc par Fred Hirsch en solo.

0: Caravane par Fred Hersch. Abdel nous disait pendant qu'on écoutait le morceau donc qu'il trouvait qu'il y avait une très très forte parenté avec le tango. Et comme Abdel est quand même un bon connaisseur de la musique latino-américaine, c'est sans doute vrai. Pour ce solo, il a expliqué qu'il avait le sentiment d'être dans un état de grâce. Et effectivement, quand on écoute l'album en entier, c'est un album magnifique. Donc. Il date de 2015 et il a été publié chez Palmetto, le label Palmetto.
1: Il s'appelle comment ?
0: Le disque s'appelle Fred Hersch Solo,
1: ah, d'accord.
0: Tout simplement. Voilà, on va voir une deuxième manière, alors beaucoup plus courte, hein, d'interpréter le Caravan d'Ellington avec le sextet de Louis Clavis. Donc Louis Clavis, saxophoniste, clarinettiste, basse, entre autres.

0: dans un album qu'il a sorti en 80, donc ça fait un petit moment aussi.
1: Ellington,
0: exactement, chez Ida. Mais là encore, comme tu évoquais l'African Flower d'Ellington qui était totalement intemporel, avec ce Caravan, avec un E, donc il a écrit le mot à la française, on est effectivement dans ce type de registre où on a l'impression que c'est un morceau tout à fait contemporain. On verra qui joue dessus d'ailleurs après l'avoir écouté. Donc morceau très court, hein, 1 minute 17, Caravan par le sextet de Louis Clavis.

0: Quel beau son de clarinette, c'est magnifique. Sclavis disait à propos de cette inspiration d'Ellington, donc il disait ni parodie, ni embaumement, mais présence, point de départ, fil conducteur, inspirateur. Les musiciens en plus de Sclavis, donc Dominique Pifarelli au violon, Yves Robert au trombone, François Rollin au piano et à l'orgue, Bruno Chevillon à la basse, Francis Lassus à la batterie, aux percussions. Donc superbe album qui a été réédité, c'est assez tôt en fait, hein, une dizaine d'années après, et c'est assez rare pour le souligner, des fois il faut attendre beaucoup plus longtemps, et c'est un petit bijou, quasiment l'ensemble du disque est de cette tenue.
1: Et là il est encore plus tango que Frédéric.
0: Que presque, ouais. un tango un peu cirque, un peu... Et on va terminer donc avec un groupe de deux musiciens bordelais, Mathieu Perrin et Hugo Sanchez, qui ont formé, ils sont de Bordeaux. Ils ont constitué ce groupe donc Smokey Joe and the Kid en 2009, et ils ont repris donc le morceau d'Ellington, ce qui montre aussi le fait qu'Ellington est complètement, c'est évidemment devenu un classique, et chacun peut à sa manière le reprendre, le torturer, etc. Et eux, ils ont sur l'album Nasty Tricks, qui date de 2013, donc ils ont repris Caravan à leur façon. Donc je vous propose d'écouter et d'entendre comment on peut aussi présenter cette version-là du chef-d'œuvre d'Ellington.
2: We are going to play a typical number with a typical amount of loud and low passages.

0: Je suis sûr que Ellington aurait beaucoup apprécié.
1: Je suis sûr aussi, j'étais en train de penser exactement la même chose. Lui qui aimait tout ce qui sortait un peu de l'ordinaire, les nouveautés, les expérimentations. Il y a du jazz, il y a du hip-hop, mais il y a du funk, il y a de la musique de film aussi. Au début, on peut penser un peu à Lalo Schifrin, par exemple. Donc c'est étonnant, mais je pense qu'ils ont bien compris le sens de ce morceau et de cette musique.
0: Alors j'avais juste, si le thème vous a bien plu, moi j'avais une quatrième version à vous proposer, mais elle n'est pas sur RFM, mais vous pouvez y accéder très facilement, c'est celle d'Errol Garner,
1: ouais.
0: Avec une introduction absolument époustouflante et ouf.
1: Sur t'as le disque en tête, c'est... pas forcément.
0: Oh, mais il interprète sûrement Concert by the Sea.
1: Oui, oui, ouais.
0: Ça, mais
1: pas seulement, quoi.
0: C'est une de ses compos favorites.
1: Et puis alors quantité d'autres aussi, hein, parce que c'est évidemment un morceau qui est un morceau patrimonial, hein, le Caravane, hein, ça va au-delà donc du standard classique. Voilà, donc on en a fini pour cette émission. Eric, tu nous représentes rapidement les disques que tu avais choisis.
0: Oui, le nouveau disque de Leila Olivesi qui s'appelle African Rhapsody. On a entendu successivement Fleurette africaine, complétée, si j'ose dire, ou comparée avec celle de Money Jungle de Duke Ellington, Charlie Mingus et Max Roach. Ensuite, je vous ai proposé le Blue Chinghetti avec Camille Berthaud, chanteuse. Et en troisième lieu, Manu Kodja et Christophe Marguet et Géraldine Laurent interprétaient Laura.
1: Donc trio sans basse.
0: L'album s'appelle Looking for Parker.
1: Et moi, j'ai enchaîné donc autour de Caravane avec tout d'abord l'interprétation en solo de Fred Hirsch, donc un album intitulé Fred Hirsch Solo, donc chez Palmetto. Le magnifique Caravane du sextet de Louis Clavis, donc du disque Ellington on the Air sur Ida Records. Et puis donc ce duo de hip-hoppers bordelais, donc Smokey Joe and the Kid, donc sur l'album Nasty Tricks de 2013. Voilà, toujours autour de Caravane. Bon, bah voilà, Ellington, mais pas que. Mais ça fait toujours plaisir de revenir à lui et de voir qu'il est, voilà, il est impérissable. Merci Eric.
0: Avec plaisir.
1: Merci pour ta présentation du Laurent Cuny, donc une histoire du jazz chez Frémo. Donc voilà, un petit bouquin.
0: Très accessible.
1: Petite synthèse accessible. Voilà. Merci Abdel pour ton concours. Et salut Eric.
0: Au revoir.
1: À bientôt. Au revoir à toutes et à tous.

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